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Bonjour à toutes et à tous, samedi 10h, vous êtes à l'écoute du 105.4 à Bruxelles ou du www.radiopanique.org. Vous êtes donc à l'écoute de Soul Driver, l'émission dédiée à la black music sous toutes ses coutures. Une émission qui ce matin a débuté avec Leon Fall Quintet. Ce sera pour cette matinée une sélection à base de jazz, de hip-hop, de soul, de reggae, certainement un peu d'afrobeat, et on se retrouve dans une petite heure pour la playlist.

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Voilà, bientôt 11h et la fin de ce Soul Driver Radio Show pendant lequel nous nous sommes écoutés The Heroes, Coast Contra, Asian Dub Foundation, China Moses, Oyo Players, Public Enemy, Jay-Z, Don Payne, Cool Case et à l'instant Mario Biondi. On se retrouve la semaine prochaine. Même jour, samedi, même heure, 10h et même endroit, le 105.4 à Bruxelles ou le 3xw.radiopanique.org. D'ici là, bon week-end à toutes et à tous. Et comme d'habitude, avant le jingle, un dernier morceau.

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1: Un frémissement se glisse entre les notes. Un souffle effleure le micro. Quelque part entre circuit électronique et rêverie pop, une mélodie surgit, puis s'évanouit. Trudy Vérému, alias Thelma Rose, suit le fil des choses. Elle joue sur l'EMS VCS4, un instrument que la plupart des gens considèrent comme trop difficile d'accès. Elle l'a choisi. Les heures se sont transformées en jours. Elle a mesuré, documenté, dessiné des schémas, apprenant à se repérer au sein d'une machine qui répond selon sa propre logique. Imprévisible. Le VCS4 suggère, Trudy répond. Une connexion change, une fréquence bouge, quelque chose d'inattendu apparaît. Elle le suit. S'attarder sur le moindre détail, lui laisser le temps, le suivre où qu'il mène. C'est la nouvelle session modulisme. Thelma Rose, Trudy Vérému, session 145. Bonne écoute.

Blues Rewired, vous avez écouté la nouvelle session Modulisme numéro 145 par Trudy Veremu. Bien le bonjour chez vous.

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Bonjour à tous, bienvenue dans Radiographie, votre rendez-vous de décryptage. Aujourd'hui, nous plongeons au cœur de la diplomatie des villes, celle qui ne se joue pas dans le grand palais présidentiel, mais au plus près de réalité locale. Si la grande diplomatie d'État à État monopolise souvent les gros titres de journaux, les gros titres de radio, une autre diplomatie plus discrète, mais ô comble cruciale pour le quotidien de citoyens, vient de s'activer. C'est celle de mairies, des régions et des communes, la coopération décentralisée. Début septembre 2026, le gouverneur de Kinshasa, M. Daniel Bumba Lubaki, a posé ses valises à Bruxelles pour un déjeuner de travail hautement stratégique. Autour de la table, M. Boris Diliès, ministre-président de la région Bruxelles-Capitale, et Bertin Mampaka, président du Parlement bruxellois. L'objectif, donner un coup de fouet à l'accord cadre qui lie les deux métropoles depuis 2016, mais qui avait cruellement besoin d'un nouveau souffle.

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1: Bonjour auditrices et auditeurs de Radiographie. Pourquoi l'axe Bumba d'Iliès s'active-t-il maintenant et seulement maintenant? Monsieur Daniel Bumba a pris le rêne d'une mégalopole quinoise de près de 17 millions d'habitants confrontés à des défis structurels colossaux. Pour appliquer son plan d'action d'urgence, l'hôtel de ville de Kinshasa sait qu'il ne peut pas tout attendre du gouvernement central. De son côté, la région bruxelloise, forte de son réseau de communes déjà engagées en RDC, cherche à stabiliser ses partenariats internationaux. Cette commune bruxelloise, dont Bruxelles-Ville, Ixelles, Uccles ou encore Limité et Kimanteke, côté quinois, font déjà vivre le programme de coopération internationale communale, en sigle CIC. Mais la réunion de ce mois de septembre pose les jalons d'un plan d'action beaucoup plus global. Ici, nous allons prévoir les 5 piliers du plan d'action Kinshasa-Bruxelles. Alors, qu'y a-t-il concrètement dans les cahiers des charges de cette coopération décentralisée? Les discussions se sont cristallisées autour de 5 priorités absolues pour la qualité de la vie des Quinois. Premièrement, la mobilité urbaine. Kinshasa étouffe sous les embouteillages. Alors que M. Daniel Bumba vient de dévoiler son projet d'autoroute du fleuve, Bruxelles apporte l'expertise en planification des transports pour l'interconnexion des futurs tramways et désengorger la ville de Kinshasa. Deuxièmement, la gestion des déchets. C'est le défi des salubrités publiques numéro 1 de Kinshasa. Bruxelles Propreté et les savoir-faire belges en matière de tri, de collecte et de valorisation des déchets sont directement sollicités pour appuyer les services urbains quinois pour remplir sa mission. Troisièmement, la modernisation de l'état civil. Un pilier de bonne gouvernance, hein, très, très, très important. Il s'agit de digitaliser et de sécuriser l'enregistrement des naissances, des mariages, des décès dans les différentes municipalités de Kinshasa, dans différentes communes de Kinshasa. Nous savons comment ces informations sont traitées dans nos bureaux dans différentes communes où on trouve encore des tas d'archives, et parfois l'archivage pose même problème. C'est des tas de dossiers compilés au-dessus, sous la table, sur la table, sur les armoires. C'est partout du papier, du paperasse. Et il faut voir même l'état de ces papiers. Bon, voilà. Ici, la formule de tout digitaliser, je pense que ça va résoudre ne fût-ce que ce problème d'espace, hein, pour gagner un peu plus d'espace, avoir un peu de bureaux un peu plus aérés. Quatrièmement, c'est l'accès à l'eau et à la formation des jeunes. L'idée, c'est de transférer les compétences techniques bruxelloises vers la jeunesse quinoise pour créer des emplois locaux dans la gestion des infrastructures hydrauliques, par exemple. Cinquièmement, il s'agit de la culture, donc comme ciment. Les deux délégations ont mis sur table l'accompagnement bruxelloise pour le grand projet Kinshasa-Brazzaville, capitale africaine de la culture. Nous y reviendrons dans cette émission un peu plus en profondeur pour savoir un peu de quoi il s'agit concrètement. Alors, il y a un agenda commun qui est mis en place. Et ici, on parle déjà d'un rendez-vous en janvier 2027. Il y a sûrement un élément d'actualité très important à retenir, chers radiographes. Ces sommets bruxellois n'étaient pas qu'une simple rencontre de courtoisie. Le ministre-président bruxellois, M. Boris Diliès, a officiellement annoncé qu'une importante délégation bruxelloise se rendra à Kinshasa en janvier 2027. Ce serait donc le moment de vérité, le moment de vérité, les jours J. Voilà, parce que voilà, il faudrait signer des accords, des accords financiers, opérationnels, et évaluer sur terrain le démarrage de premiers projets pilotes. Pour conclure cette émission, ici, disons que l'enjeu radiographie de ce samedi est de poser la question sur la question de l'impact réel. Comment s'assurer que ces millions d'euros, ces échanges d'expertise ne restent pas bloqués dans des salons feutrés de l'hôtel de ville de Kinshasa ou du Parlement bruxellois, mais qu'ils transforment réellement le quotidien du citoyen à, par exemple, à Bandalungwa, à Kalamoyolo ou à Kitambo, à Maluku, à Badara. Voilà. Comment s'assurer qu'il y aura vraiment des transformations réelles? Voilà, donc, la diplomatie des villes est lancée. Maintenant, c'est au Kinoa et à la diaspora congolaise de Belgique d'en suivre l'exécution. La balle est dans votre camp. Hein.

Le choc et la consternation en République démocratique du Congo après la tragédie aérienne survenue ce vendredi après-midi à Kenge, chef-lieu de la province du Kwango. Un crash d'avion a coûté la vie à la totalité des passagers et des membres d'équipage. Le premier bilan officiel, revu à la hausse dans la soirée, fait état de 17 morts, aucun survivant. La justice militaire congolaise est frappée en plein cœur. Parmi les victimes, deux des plus hauts magistrats de l'armée congolaise. Le lieutenant général Lucien René Likulia Bakoumi, auditeur général de FARDC, et le lieutenant général Joseph Mutombo Katalay Tiende, premier président de la haute cour militaire. La délégation revenait d'une mission officielle à Kikwit. L'appareil, un petit porteur LET 410 de la compagnie Tracep Congo Aviation, s'est dirigé vers Kinshasa lorsqu'il a connu une défaillance technique majeure. Selon le vice-gouverneur du Kwango, M. Rémi Saki, le pilote a désespérément tenté une manœuvre d'urgence en effectuant plusieurs tours au-dessus de Kenge pour tenter de se poser. L'avion a finalement fini sa course dans une parcelle habitée de la commune de Manzao avant de s'embrasser. Au sol, le miracle a eu lieu. On ne déplore aucun mort ni aucun décès parmi les habitants. À bord, en revanche, l'incendie a été d'une violence extrême. Seul le corps du pilote éjecté à l'impact a été retrouvé intact. Les 16 autres corps sont complètement calcinés. L'avion transportant du matériel militaire, à l'heure où nous parlons, la zone est totalement bouclée par les forces de sécurité pour sécuriser les sites. Le bureau permanent d'enquête d'accidents d'aviation est sur place, à la recherche de la boîte noire pour comprendre les causes exactes de cet accident, les causes exactes de ce drame. Un deuil immense pour l'armée et la magistrature congolaise.

Rappelons ici les circonstances du tram. L'appareil, un LET L410 IVP turbonet exploité par la compagnie Transep Congo Aviation, effectuait une liaison retour depuis Kikwit, province de Kwilu, à destination de Kinshasa. Selon certaines sources, construit en 1970, l'avion qui s'est écrasé à Kenge était fabriqué et produit en Tchéquie. Il y en avait eu plus ou moins 1100 exemplaires sortis d'usine. Ces petits avions ne peuvent pas voler au-delà de 400 km par heure et ne peuvent aller au-delà de 1050 km, donc des courtes distances. Il peut transporter 19 personnes au maximum et 1700 kg de fret. Cet avion avait au moins 50 ans. On le dit souvent, on l'a toujours dit, et ça fait un peu caricature. Les vieux avions sont des cercueils volants.

la mort du général Likulia soulève des questions. Le lieutenant-général Lucien René Likulia Bakoumi, auditeur général des FARDC, près de la haute cour militaire, victime du crash d'avion survenu ce vendredi à Kenge, dans la province du Kwango. Sa disparition intervient alors qu'il était au cœur de plusieurs dossiers judiciaires sensibles, notamment le procès du général Christian Tshiwewe et d'autres hauts responsables militaires. Likulia avait également été impliqué dans des procédures concernant plusieurs personnalités militaires et politiques, comme Joseph Kabila, par exemple, l'ex-président. Face à ces contestes, de nombreuses interrogations émergent. S'agit-il d'un tragique accident ou faut-il envisager d'autres hypothèses? À ce stade, en tout cas, à ce stade, aucune preuve publique ne permet d'affirmer qu'il s'agit d'un sabotage ou d'un assassinat. Seule une enquête sérieuse, indépendante et approfondie pourra établir les véritables circonstances du crash. Mais une chose est certaine, la disparition du chef de l'auditorat général des FARDC intervient à un moment particulièrement sensible pour la justice militaire congolaise. Et vous, que pensez-vous de cette disparition ?

140/2024, signé par le vice-premier ministre de la Défense, M. Guy Kabombo Mwadiamvita, présente une contradiction majeure qui suscite de lourdes interrogations. D'abord, le moyen de transport officiel. L'ordre de mission prévoyait explicitement un déplacement par véhicule, par la route, pour l'itinéraire Kinshasa-Kikwit-Kinshasa. La réalité sur le terrain, c'est que la délégation qui comprenait de hauts magistrats de la justice militaire, dont le général Likulia et Mutombo Katalay, s'est finalement déplacée à bord d'un avion au lieu du véhicule. L'appareil s'est écrasé à son retour de Kikwit, faisant 17 morts. Les questions qui font débat. Ici, selon certains observateurs et l'opinion publique, qui se demandent qui a mis cet aéronef à leur disposition et à la dernière minute, alors que l'autorisation ministérielle n'indiquait que la voie terrestre. Les interrogations portent également sur les raisons de ces changements. Est-ce qu'il y a eu urgence ? Il y a eu pression, mais aussi les interrogations se portent aussi sur le statut technique ainsi que la propriété de cet avion affrété. Ici, un nom préfet surface, et surtout dans les réseaux sociaux, une photo, un nom, une grade. Qui est le sergent-major Mbumba Mikobi Jérôme? Ce nom est inscrit au numéro 11 de cet ordre de mission. Le sergent-major Mbumba Mikobi Jérôme est un membre de la justice militaire qui a miraculeusement échappé à la mort. Quoi ? On va se dire pourquoi son nom figure sur la liste. Or, nous savons que tous les passagers sont décédés. Son nom figure sur la liste, mais il est là, il est physiquement là. Effectivement, il faisait initialement partie de la délégation officielle devant accompagner les hauts responsables à Kikwit. Alors, comment il a été sauvé ? Contacté par le média après ce drame, il a confirmé lui-même, il a confirmé être sain et sauf. Il a expliqué avoir été retiré in extremis de la mission par sa hiérarchie juste avant le départ de Kinshasa. Il n'a donc jamais embarqué dans l'avion qui s'est écrasé à Kenge, contrairement aux autres membres de l'équipe qui ont malheureusement tous péri dans cet accident. Sa situation met en lumière le flottement et les modifications des dernières minutes qui ont entouré l'organisation de cette mission fatidique. Nous reviendrons sur les conclusions de l'enquête dès qu'elles seront connues dans les jours à venir. Et ça sera bien sûr dans cette émission, toujours dans Radiographie.

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Oui, bonjour, oncle Kinche. Je dis comme d'habitude aussi bonjour à tous les auditeurs de Radiographie qui nous suivent sur Radio Panique. Aujourd'hui, comme nous l'avons dit précédemment la fois passée, je vais parler de SEMLEX, donc le procès SEMLEX. Il faut savoir, oncle Kinche, qu'après environ 9 années d'enquête, arrive enfin le moment que les parties civiles attendaient. La Chambre du Conseil de Bruxelles rend sa décision. Elle a ordonné le 31 août le renvoi de SEMLEX et des 13 autres inculpés devant le tribunal correctionnel. Les poursuites portent sur la corruption d'agents publics étrangers, le blanchiment d'argent et la fraude fiscale. Il faut aussi savoir qu'à partir de 2015, l'entreprise belge SEMLEX, spécialisée dans les systèmes biométriques et les documents d'identité, devient l'acteur chargé de produire les passeports biométriques congolais. Le contrat va durer environ 10 ans jusqu'en 2025. Les enquêteurs se basent sur le fait que, le passeport est très cher pour les citoyens congolais. Donc, vous savez que sous le contrat signé avec SEMLEX en 2015, le passeport biométrique était vendu à 185 dollars. Des enquêtes ont révélé que ce prix était particulièrement élevé par rapport à d'autres pays africains. La deuxième raison est qu'une partie importante de ces 185 dollars, dont 60 dollars, aurait été orientée vers la société appelée LRPS Limited, qui est basée à Dubaï. Et cette société est présentée comme étant liée à une personne proche de l'ancien président Joseph Kabila. La troisième raison, c'est que c'est cette circulation de l'argent qui est au centre du soupçon de corruption. Donc, les enquêteurs et les parties civiles soupçonnent qu'une partie de l'argent payé par les citoyens congolais aurait servi à rémunérer illicitement des personnes liées au pouvoir politique afin de permettre ou de maintenir le contrat avec SEMLEX. Le montant global évoqué est considérable. Les parties civiles parlent d'environ 60 millions de dollars de malversations présumées autour de ce système. En 2020, 51 Congolais soutenus par des organisations anticorruption se sont constitués partie civile en Belgique. Jusqu'ici, il ne faut pas dire que SEMLEX a été reconnu coupable de corruption. Ce n'est pas encore le cas. Ce qui s'est passé récemment est que la Chambre du Conseil de Bruxelles a décidé de renvoyer SEMLEX et 13 autres inculpés devant le tribunal correctionnel. Cela signifie que la justice belge estime qu'il y a suffisamment d'éléments pour que l'affaire soit examinée lors d'un procès. Le tribunal devra ensuite déterminer si les accusations sont effectivement prouvées. Cette affaire est particulièrement importante pour les Congolais parce que les citoyens Congolais ont eux-mêmes payé les 185 dollars pour obtenir un passeport, pour obtenir leur passeport. Les parties civiles soutiennent donc en substance que les Congolais auraient payé un prix élevé pour un document dont une partie des recettes aurait ensuite été détournée à travers un montage impliquant des sociétés privées et des personnes proches du pouvoir. Il y a également une question de marché public. Donc, le contrat devait notamment permettre à la RDC de disposer progressivement de sa propre capacité de production des passeports, mais des enquêtes ont conclu que cette autonomie n'avait pas été réalisée comme prévu. Je peux parler un peu, oncle Kunch, de la chronologie de l'affaire jusqu'à ce jour. Donc, de 2015 à 2025, SEMLEX produit des passeports biométriques congolais. 2017, l'enquête belge commence à prendre forme. En 2020, 21 citoyens congolais se constituent partie civile. Et de 2017 à 2026, l'enquête financière et judiciaire extrêmement longue avec les flux communication et investigation internationale. Le 31 août 2026, la Chambre du Conseil de Bruxelles renvoie 14 inculpés devant le tribunal correctionnel. Et en septembre 2026, le procès sur le fond reste à venir. Aucune condamnation définitive n'a encore été prononcée dans cette affaire. Dans ce projet, la justice devra partir des éléments probants, démontrer la corruption, le blanchiment d'argent et la fraude fiscale. Si c'est fait,
alors l'affaire pourrait devenir un cas majeur de corruption internationale impliquant une entreprise européenne. Merci bien, oncle Kitsch.

Au terme de cette émission, je peux dire en tout cas merci beaucoup à tous les auditeurs de Radio Graphique qui nous suivent sur Radio Panique. Tous les auditeurs sans exception, je sais qu'il y a beaucoup de auditeurs fidèles. Bon, je salue aussi Marco Batanga, César Vengato, Serge Kouloula, je salue Roger Kisoudi, je salue Frère Ethan Desjamor, et aussi, comme je l'ai dit tantôt, tous les auditeurs de Radio Graphique et de celui-ci, Radio Panique. En tout cas, sans oublier la solidarité bandale, tous les membres de la solidarité bandale, et tous les membres de Vilma et tous les Bana Makelen, Bana Vilborg. Ok, merci beaucoup, Kinshaw. On se revoit la semaine prochaine.

ce qui a été dit est dit. Voilà, cette émission prend fin maintenant. C'est la fin de Radiographie. Rendez-vous la semaine prochaine, toujours sur Radio Panique 105.4 FM, même fréquence, même heure, 15h30, 16h30. Même équipe, Oncle Kinch, Papa Jerry Landou, Papa Gérard Kanabassao. Voilà, donc nous allons nous retrouver ici la semaine prochaine avec de nouveaux sujets, avec de nouvelles réflexions. Entre-temps, prenez bien soin de vous et passez un bon week-end. Bye bye.

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Question of Creation, une capsule musicale proposée par Bernard Winkel. Aujourd'hui, Geoffrey François, allé vers la Belgique, s'était allé vers la composition.

0: Bonjour, je suis Geoffrey François. Je suis compositeur, musicien, passionné de musique, passionné des arts et passionné de la vie.
1: Dans le fond, toi qui dis que le lieu commun est le point de départ de ton travail, c'est pas très commun, ça.
0: C'est une chouette question, ça. Ce que j'aime bien, en fait, quand je parle de lieu commun, je parle de concept de base. J'aime bien, en fait, les choses, comment dire, les choses dans le sens des choses. Je pense d'un seul coup à Pérec, en fait. Je suis un grand fan. Moi, j'ai quasiment tout lu de Pérec. Et ça me fascine. Et effectivement, il y a un de ses ouvrages connus, c'est Les choses aussi. Et ce côté, en fait, prendre les choses à bout portant, ça, si c'était, c'est Yankelevitch qui parle de ça dans une lettre à Stassov, et c'est, dans Moussorski, en fait, envoie une lettre à Stassov et il dit il faut prendre les choses à bout portant. Et moi, j'aime bien cette idée qu'on retrouve chez Pérec de débanalisation du quotidien, qui est une vieille idée, en fait, hein, qu'on trouve depuis plus d'un siècle maintenant. Mais c'est de le reprendre en termes de concept, de réalité, en fait. Je suis une espèce de... Ce qui m'intéresse au niveau esthétique, c'est la continuité de cette nouvelle réalité. La réalité des choses qui sont. Sortir du mythe de la caverne de Platon et puis regarder au niveau de la sensibilité ce qui est. Et donc, du coup, de revenir dans ce qu'on appelle le réel, en fait.
1: La question surréaliste.
0: Je prends des objets trouvés, mais c'est plutôt des concepts trouvés. Hein, des idées. Par exemple, il y a très longtemps, j'ai fait un spectacle qui s'appelait Bleu. Juste parti de l'idée de la couleur bleue et comment je pouvais recevoir la couleur en elle-même, tu vois. Et j'avais travaillé avec un poète qui s'appelle Ludovic de Grotte à l'époque, et il avait fait un texte autour de ça qui était vraiment chouette. Et il disait, en fait, la couleur, on ne sait pas très bien par quelle boule la prendre. Et j'aime bien cette idée de se dire, oui, en fait, on reçoit le bleu et en fait, il n'y a pas de commencement ni de fin au niveau de la temporalité, au niveau de notre perception, c'est juste là. Parce que c'est là. Et du coup, on est vraiment dans le présent. Et dans ma musique, c'est un peu ça. Il y a ce côté d'exprimer cette fascination que j'ai pour la magie de la réalité. Alors, c'est assez intéressant, parce que c'est contradictoire. Hein. Parce que justement, la magie, c'est l'illusion, toutes les questions d'illusion. De l'autre côté, en fait, cette illusion, elle est constante dans notre réalité, parce que... En fait, on décide. Je reprends la couleur bleue et je vois le ciel ici. Aujourd'hui, il fait beau et on a un beau ciel bleu azuré. Les Grecs, en fait, je savais peut-être, mais en fait, c'est Michel Pastoureau qui parle de ça, qui était un spécialiste de la couleur, dit que les Grecs, en fait, n'avaient pas de mot pour bleu. Ils n'ont pas la couleur bleue, ça n'existe pas. Alors, le ciel est forcément, en fait, un dégradé de gris ou un dégradé de vert. La mer est un dégradé de vert, mais en fait il n'y a pas de bleu qui existe, et donc du coup si ça introduit une nouvelle notion, c'est que la perception, elle a toujours un rapport par rapport à notre culture, et donc du coup voilà, notre culture nous fait voir les choses dans le sens où on a envie de les voir, dans les choses dans le sens où on a envie de les entendre, et en même temps il y a quand même ce qui est, ce qu'on reçoit, et ce qu'on reçoit, en fait, c'est la subjectivité, mais c'est notre réalité, c'est la réalité de notre subjectivité qui m'intéresse. Et au sens aussi où elle est, en anglais c'est raw, elle est pure, elle est pas confortable, elle n'est pas toujours confortable.

0: technologie.
1: Ça me fascine parce qu'en fait, comme on est dans un monde extrêmement technologique, hein, dans le sens large du terme, la question de la techné, c'est comment, en fait, dans l'humanité, on transmet la façon de construire un outil, la façon de faire, voilà, tout, comment dire, l'artefact. Comment est-ce qu'on va transmettre l'artefact à quelqu'un d'autre ou à l'autre génération? Cette question de la techné, ça me fascine parce que dans le processus, il y a toujours un endroit où il y a de l'entropie, et il y a toujours un endroit où, en fait, ça va se casser la figure. Et en même temps, ça tient à peu près, mais voilà, moi, c'est ce qui me fascine un peu dans cette société, c'est qu'on a des trucs qui sont technologiques extraordinaires, et il y a toujours l'entropie derrière, et ça marche jamais vraiment bien. Donc, voilà, et moi, et quelque part, bon, après, ça, c'est pas mon rôle, en fait, de faire vraiment de la politique là-dedans, au sens large du terme, hein, au sens rapport dans la société. Mais n'empêche que j'étais pendant un temps assez réactionnaire sur le fait que moi, quand j'ai un outil, j'ai envie que ce soit un outil efficace, qui soit vraiment là pour faire ce que je veux faire. Hein. Et sous des considérations de business, en fait, on va proposer des outils à bon marché. Mais le bon marché, c'est pas intéressant. Ce qui est intéressant, c'est que l'outil marche en lui-même. Voilà. Et donc, du coup, c'est là où je rentre dans une action un peu politique à cet endroit-là. C'est que je suis pas du tout intéressé par le fait qu'on me propose, en fait, deux outils identiques, mais avec des rapports de prix différents. Ça m'intéresse pas trop. Moi, ce qui m'intéresse, c'est un truc qui marche. Voilà. Et donc, du coup, ça me dépasse qu'on essaye, en fait, d'aller au-delà, en fait, avec des questions technologiques fascinantes, hein. Je veux dire, l'humain fait plein de trucs. Et en même temps, en fait, des trucs, quand on les propose, ils sont jamais optimum. Ce que je remarque, en tout cas, c'est que plus il y a des considérations, on va dire, commerciales, business, ou des questions, en fait, économiques dedans, plus, en fait, on va choisir, en fait, de prendre, comme par exemple le MP3, on va essayer de réduire les qualités, le bon fonctionnement, l'optimum, on va essayer de le réduire pour des raisons, trucs. Alors qu'en fait, on pourrait très bien vivre dans des trucs qui fonctionnent très bien pour tout le monde. Et c'est ça qui m'intéresse, en fait, c'est de questionner cette zone-là. Je sais pas, comment dire, j'ai pas envie de la questionner de manière directe, j'ai pas envie de faire mon réactionnaire de base, ça m'intéresse pas. dans ce sens, je suis pas politisé directement. Moi, c'est plutôt en termes de poésie, de rapport à la perception, de rapport à la vie, en fait, de manière générale. C'est qu'est-ce qui fait vibrer notre être dans cette société qui fonctionne de cette manière-là. D'un côté, je pense que la musique aujourd'hui, ou l'univers musical citadin dans lequel on vit, parce qu'en fait, majoritairement, on vit quand même dans une société citadine en Occident, à peu de choses près, même la campagne, en fait, est vraiment citadine. Moi, j'ai grandi dans un village de 300 habitants au milieu de la France qui pourrait sembler perdu parce que, la première ville est à 15 km et c'est une ville de 20 000 habitants. On est vraiment dans des zones. Mais même là-bas, moi, j'ai grandi dans un environnement citadin, en fait. Mes parents, ma famille, en fait, sont des gens qui vivent d'une manière quelque part citadine. Ils vont tous au supermarché, ils vont tous dans un truc. On récupère plus complètement on a quelques légumes au potager, mais on n'a plus l'ensemble, en fait.
2: Oui, c'est ça. On est plus autonome depuis très longtemps.
1: Oui, c'est ça, voilà. Donc, c'est dans ce sens-là que je dis qu'on est citadin un petit peu partout en Occident et particulièrement en Europe. Et en Europe de l'Ouest, parce que l'Europe de l'Est, je ne connais pas assez bien pour ça. Ouais. Mais n'empêche que, cet environnement-là, fait aussi qu'en musique, on est entouré de micros et de haut-parleurs, ici.

j'ai grandi dans un village, comme je dis, très loin du monde, enfin 300 personnes, etc. J'ai jamais entendu un instrument acoustique avant mes 18 ans, parce que, en fait, le seul instrument acoustique que je connaissais, c'était mon piano. J'avais mon piano à la maison, mais alors, après, pour entendre un concert acoustique, soit il fallait y aller, mais dans ma ville de 20 000 habitants, bah, quand il y avait un récital, c'était pas tous les jours. Aller à l'orchestre, il fallait aller à la grande ville. Voilà. Et donc, du coup, entendre un instrument en vrai, par exemple, quand la première fois qu'on m'a sorti un violoncelle ou un trombone, j'avais jamais entendu en vrai, en face de moi, à 2 mètres de moi. Jamais avant mes 18 ans. C'est-à-dire que moi, je suis français, hein, j'ai eu mon bac, et je suis sorti de mon, entre guillemets, ce qu'on appelle un trou paumé, pour le dire un peu méchamment, mais c'est pas, maintenant, je suis pas, comment dire, enfin, voilà, à l'époque, j'étais vraiment réactionnaire par rapport à ça, en me disant, c'est pas possible, il se passe rien, il y a rien nulle part. Moi, tout ce que je connaissais, c'était mon groupe de rock. Hein. J'avais mon groupe de rock, et puis mon piano et ma guitare, et voilà.

0: Sprint ou marathon ?
1: Quand je suis arrivé à Lille, parce que c'est là que j'étais faire mes études, je suis arrivé effectivement en musicologie et au conservatoire de Lille, et j'ai rencontré en fait des gens qui jouaient tous les instruments de l'orchestre. Et ils me sortaient leur instrument et ils jouaient devant moi et je faisais « Waouh, ça sonne comme ça, un violoncelle !» Et puis regarde, je peux faire ça, « Oh waouh, tu peux aller dans cette tessiture, ça sonne comme ça, waouh !» etc. Ben voilà, et tous les instruments un par un comme ça, j'ai pris le temps en fait de les écouter. Ça m'a donné, je crois que c'est une chance, c'est que je suis resté dans l'étonnement et la fascination du timbre en musique, je dirais. Et du coup, en fait, je l'ai reporté sur le haut-parleur parce que je me suis dit comment ça se fait que je suis aussi fasciné par la musique alors qu'en fait, de ce que je connaissais de la musique, à part mon piano et ma guitare, et encore ma guitare, c'est une guitare électrique, en fait, de ce que je connaissais, c'était l'électricité, à savoir le haut-parleur. Voilà. Et ça reste encore ici, c'est-à-dire que je suis fasciné par le son qui sort d'un haut-parleur. Et ce qui m'intéresse, c'est comment est-ce qu'on arrive à faire sonner réellement le haut-parleur comme en fait une boîte acoustique. C'est ça la finalité. Donc c'est pour ça que j'utilise beaucoup d'instruments électroniques et que je les confronte avec les instruments acoustiques. C'est que vivant dans ce monde aujourd'hui, je ne peux pas fermer les yeux sur le fait que moi et je pense en fait beaucoup de gens entendre de la musique 80% du temps par des haut-parleurs. Évidemment, si je parle en fait des questions technologiques dont on a évoqué tout à l'heure, je ne peux pas faire abstraction du fait que c'est quand même 80% ou comme on dit plus par les haut-parleurs. Et donc du coup, ben je travaille avec la question du haut-parleur et j'essaye encore une fois de faire sonner de manière à dire ah oui, il y a cette illusion et en même temps il y a ce côté magique et ce côté magique me fait revenir à encore une fois la réalité de mon être. Le son en lui-même est là. C'est une façon en fait de faire la paix. C'est ça qui m'intéresse moi. C'est pendant un temps, dans les années 50, pas mal de compositeurs étaient sur la question de comment est-ce qu'on arrive à mettre en relation l'acoustique avec l'électroacoustique. Il y a eu Stockhausen avec. Et d'ailleurs, Stockhausen, c'est fabuleux parce qu'avant Contact, en fait, il y avait des choses comme Musica su due dimensioni, la musique à deux dimensions de Maderna. L'idée, c'était, ou dialogue, plein de choses qui s'appelaient dialogue, en fait, dialogue de l'ombre double, ou bien aussi, il y avait les dialogues aussi de Risset. Toutes ces questions-là, c'est parce que on essayait de se dire, ouais, on a deux éléments, ils sont hétérogènes, on va essayer de les rassembler. Mais on part de l'idée qu'ils sont hétérogènes. Et Stockhausen a dit avec Contact, non, en fait, ils sont pas hétérogènes. En fait, ils peuvent complètement se relier, c'est les mêmes. Mais la question, c'est comment, dans le mode d'écriture, comment on trouve ce point de jonction. Et finalement, c'est le point de jonction qui se révèle, qui devient intéressant. C'est pour ça que moi, la question de la mixité, en fait, c'est une question de la mixité à tous les niveaux, au niveau du timbre, au niveau du geste, au niveau du style, au niveau de l'impact. Voilà.
2: Coup de poing.
1: Si je vais un peu loin, et c'est un peu radical de le dire, c'est que dès qu'on écrit en manière entre les instruments électroniques et les instruments acoustiques, je crois qu'il faut radicalement changer le langage musical pour pouvoir y arriver. C'est-à-dire que un médium implique une certaine forme de langage musical. C'est une idée que j'aime bien, pourquoi ? Alors, et elle est un peu radicale, hein. J'entends bien, et je pense que dans le sens radical, dans le sens où je pense que plein de gens qui vont m'écouter ici vont pas être d'accord. Mais Charles Rosen explique ça dans le style classique, où il dit en quelque part que le style tonal est lié au style classique viennois. On entend bien Mozart, Haydn, Beethoven, voilà, au style classique viennois. Et inversement, en fait, ce style classique aurait installé ce qu'on appelle la tonalité. Et les deux sont presque indissociables. Donc ce qu'il est en train de dire là, c'est que en fait, dès qu'on sort du style classique, avec Schubert et Schumann, on n'est clairement plus dans la tonalité. On est dans autre part, dans un autre travail. Et donc autrement dit, pour la musique mixte, c'est pareil. Si on commence à essayer en fait, de prendre un médium avec un instrument et l'électronique, pour que qu'il y ait cette fusion qui s'installe et qu'on commence à avoir quelque chose de, on va dire, de fluide, de mouvant au niveau du matériau, on ne peut pas écrire, je ne pense pas, écrire ou en tout cas faire des musiques qui, ou du matériau qui est trop connoté acoustique, par l'acoustique. En fait, on est obligé d'essayer de switcher. Alors après, ça dépend du projet compositionnel, évidemment. Parce que si le projet compositionnel est de mettre en avant l'hétérogénéité, ça c'est différent. Et c'est ce qui se passe, hein. Il y a pas mal de compositions qui ont travaillé sur cette notion d'hétérogénéité et avec bonheur. Je pense par exemple à Schinke, ça magnifiquement, et qui le fait avec une densité, une profondeur. Oui, c'est étourdissant. C'est très bouleversant, Schinke, pour ça. Donc c'est un autre chemin. Que je suis en train de dire là, c'est qu'en tout cas, si on veut prendre le chemin de se dire, ok, je veux aller vers une forme de fusion, de contact, à ce niveau-là, ben, le médium électroacoustique va avoir une influence sur le médium acoustique va avoir une influence sur le médium électroacoustique. Sinon, en fait, on ne va pas aller au bout du projet. Sinon, moi, je suis vraiment très, très intéressé par ça, parce que c'est un moteur de création, évidemment. Dès que je mets en place l'un, ça appelle l'autre. Et inversement, donc du coup, je suis toujours en train de travailler sur les deux fronts et de me dire, ah tiens, en fait, ben, ces deux fronts en fait ne sont qu'un seul, mais ils se nourrissent à des endroits différents.

0: création. L'interprétation.
1: Alors, il y a plein de cas. Quand j'étais plus jeune, j'avais souvent le titre. Et puis, j'avais le titre et puis l'idée générale de comment ça allait se passer, en fait, dans la musique. Et puis, donc, du coup, comme j'avais ça, je commençais à avoir une forme. Et cette forme, elle était un peu floue. C'était un peu, enfin, sans me comparer à Delacroix, hein, mais c'était un peu façon de dessiner, façon Delacroix. Je sais pas si vous avez déjà vu les tableaux de Delacroix, en fait, qui sont des esquisses. Tout est flou et les choses deviennent de plus en plus claires. En fait, on fait un focus progressif. Voilà, là. Voilà, donc du coup, ben, avant je faisais ça, c'est-à-dire que j'avais j'avais le titre avec des grandes idées, j'avais quatre lignes, je commençais j'avais même un graphique, en fait je faisais des graphiques à la Xenakis, et puis de ces graphiques, en fait, commençais à émerger du potentiel matériel, et de ce potentiel matériel, ça commençait à se détailler, et au bout d'un moment, à force de travailler, j'avais la pièce. Ça, c'est un autre chemin, c'est souvent que c'était le même départ, mais j'avais aussi l'unité première, c'est-à-dire l'atome ou le matériau premier, une idée musicale, par exemple un stompka ou voilà un modèle rythmique ou un geste instrumental, un crescendo, un bel crescendo sur les violons ou des trucs comme ça. J'avais ça et je me suis dit, ok, j'ai la grande idée et puis j'ai ça, et comment je vais essayer de connecter l'un avec l'autre. Et là, c'était pareil, c'est-à-dire que à ce moment-là, et maintenant c'est de plus en plus ce que je fais, c'est-à-dire que j'ai du matériau sur lequel j'entends intérieurement ce que j'ai envie d'entendre. J'improvise autour et ça s'accumule sur les pages et je sais pas trop ce que je veux en faire et je sais pas trop où je vais avec ça. Et puis de l'autre côté, j'ai des grandes idées qui se restent là et je sais pas trop non plus si je vais en faire une pièce. Et puis à un moment donné, en fait, à force d'accumuler ça et à force de que la pièce, que les grandes idées en fait se détaillent, ben à un moment donné, ça connaît. Je dis, ah oui, à cet endroit-là, il y a une connexion, à cet endroit-là, c'est une connexion. Paf, ça se met ensemble. Et quand j'ai ça, je me dis, ça y est, ok, je sais où je vais maintenant. Je sais comment je vais procéder pour faire ma pièce.
0: L'expérience.
1: Oui, bah, je peux parler de beatbox parce que c'est une pièce qu'on joue depuis 10 ans avec mon collègue Rudy Mattei, qui est une pièce qui a été clé dans mon parcours. Dans le sens où j'ai trouvé cet équilibre-là, c'est-à-dire que je suis parti vraiment sur beaucoup d'improvisation et de l'autre côté j'avais ces idées, et donc du coup je pense à ça parce que ça a vraiment été moitié-moitié, c'est-à-dire il y a eu vraiment moitié de travail du matériau, on va dire de partir du sol et que ça grandit, et puis moitié de ce qu'il y avait dans le ciel et qui était en train de redescendre vers le sol, quoi. Voilà. Et ça a bien marché, en fait, je suis assez content, c'est une pièce dont je suis vraiment content. Avec Rudy, on s'est rencontrés autour d'une autre pièce pour clarinette électronique qui s'appelle Lapse. C'est une pièce que j'avais écrite aux alentours de 2010. Et en fait, au départ, elle n'était pas prévue pour Rudy. Elle a d'abord été faite pour une clarinettiste qui s'appelle Aurore Scatman, qui l'a jouée pendant presque 2-3 ans. Et puis, à un moment donné, en fait, par le biais du Lapse Ensemble, et oui, voilà, le Lapse Ensemble, c'est pas forcément lié à la pièce Lapse, parce que j'avais écrit déjà la pièce Lapse pour deux choses différentes. En fait, moi, j'avais écrit la pièce Lapse pour deux raisons, parce que, le nom Lapse, il y a plusieurs raisons, mais les deux principales raisons, c'est que je travaillais sur la question des laps de temps et sur sur l'intuition de l'instant d'un livre de Gaston Bachelard qui m'avait fasciné. Et comment est-ce qu'on pouvait trouver, ce que j'exprimais tout à l'heure, la réalité en fait de notre être dans un instant T. Voilà. Et donc du coup, le laps, c'est effectivement, la durée, mais finalement la durée qui est mobile entre 2 secondes, entre 2 millisecondes, c'est qu'est-ce qui se passe dans ce laps-là, voilà, ou entre 2 minutes, voilà. Et donc du coup, il y a ça. Et puis il y avait aussi la notion du laps de temps qui est mobile et qui s'inverse en fait, qui se retourne. Donc du coup, j'ai fait un anagramme avec slap. Le slap de la clarinette. Et donc, du coup, ça travaille beaucoup sur la question des slaps, qui est la question de l'impact. Donc, du coup, ça marchait bien, en fait, ce titre-là, pour ça. Et c'est pour ça que j'ai appelé ça Laps. Laps, pour l'ensemble de musique contemporaine, en fait, ça, c'est une idée de Claude Ledoux, de Gilles Gobert et de Gilles Donneux à l'époque. C'était travailler sur plusieurs laptops. Et donc, du coup, c'est Laps au pluriel, à cause de laptop. Donc, c'est pas la même origine, mais il se trouve que, au moment où le Laps a été créé et que Claude m'a invité à le rejoindre, il m'a présenté Rudy Mattei, donc c'était aux alentours de 2014. Et Claude a dit, ben voilà, on pourrait jouer Laps dans un concert du Laps. Et donc c'est Rudy Mattei qui commençait à jouer, et c'est comme ça qu'on s'est rencontrés.
2: Okay.
1: Voilà. Et donc il a tourné cette pièce Laps pendant aussi plusieurs années. Et comme ça marchait très très bien et que j'adorais travailler avec Rudy autour de cette pièce, je me suis dit, ben, je vais lui refaire une autre pièce, cette fois-ci pour clarinette basse.
0: Dans ton village de 300 habitants, il y avait donc au moins un piano chez toi. Pourquoi ? Qu'est-ce qu'il faisait là ? Il venait d'où ? Aiguillage.
1: Un coup de chance. En fait, comment dire, j'ai eu de la chance dans ma vie et j'ai eu de la chance, effectivement, de tomber sur la musique. Parce que ce piano-là, il se trouve que ce piano n'était pas à mes parents, il était à ma tante. Et ma tante l'a acheté pour son fils, qui était une dizaine d'années plus âgé que moi. Et il a commencé à en jouer, et évidemment, il a arrêté quand il est devenu adolescent. Et du coup, ce piano, en fait, est resté dans mon village. Et ils ont déménagé à Paris. Donc, ils n'avaient pas dans l'appartement, ils n'avaient pas de place dans le piano. Donc, ils ont demandé, en fait, s'ils pouvaient laisser le piano chez nous, parce qu'évidemment, à la maison de la campagne, on a beaucoup plus d'espace. Et donc, voilà. Et donc, ils ont laissé le piano, et le piano est toujours resté là-bas. Donc du coup, en fait, c'est un coup de chance qu'il y ait un piano. Comment dire, dans ma famille, il n'y a aucun lien, aucune origine par rapport à la musique, à part cette histoire-là. Non, mais sinon, en fait, on n'écoute pas spécialement plus de musique que ça à la maison. Il n'y avait pas de ça. C'était... Voilà, donc c'est juste que moi, je suis tombé dedans par hasard. Quand j'étais assez grand pour atteindre le clavier, j'ai commencé à jouer. Et effectivement, même en faisant mon n'importe quoi quand j'étais gamin, enfin n'importe quoi, en fait, c'était pas n'importe quoi, parce que j'étais capable de refaire directement ce que je venais de faire. Ce que j'ai dit souvent, c'est que je me suis mis à la musique, finalement, peut-être pas pour faire du piano, ou je me suis mis au piano pas pour faire du piano, mais je me suis mis au piano pour composer. Voilà, donc du coup, c'est vraiment quelque chose qui me parle beaucoup, moi, évidemment. Voilà, il y a quelque chose qui est là, que j'improvise, je l'ai en tête, et ça m'emmène quelque part, directement. Donc c'est assez évident pour moi, cet espace de composition.

0: Technique versus art.
1: Quand j'ai commencé la musique ?
2: Oui.
1: Tard, 13 ans. C'est considéré comme tard quand on se tient. À savoir aussi qu'en plus, à l'époque, les premiers cours de musique, c'était quelqu'un qui faisait du piano de variété. Donc j'ai plus vite appris à lire les accords américains qu'à lire la musique. Donc pendant toute mon adolescence, j'ai essentiellement en fait pris des songbooks et je me suis accompagné avec mon piano et chanté des chansons de songbooks. C'est comme ça que je me suis mis à mon groupe de rock et que je me suis mis aussi à la guitare. Et voilà. Et donc, du coup, principalement, j'ai fait ça. Piano, guitare, enregistrer mes propres albums, devenir un petit geek, comme on dit, avec son home studio. Voilà. Home studio de maison, de brol, de bric-à-brac. Parce qu'à l'époque, en fait, je faisais ça avec des cassettes. Donc voilà, donc j'avais tanné mes parents quand j'avais 16 ans, 17 ans pour avoir un synthétiseur avec plusieurs séquenceurs et je commençais à pouvoir enregistrer, en fait, mettre des pistes superposées et puis les reprendre. Et puis après, j'enregistrais ça, je les faisais passer dans une cassette, je la reprenais, je retournais les haut-parleurs pour les mettre en micro, pour les mettre dans mon piano, j'ouvrais mon piano, je les mettais dedans. C'est des bricolages dans tous les sens pour essayer d'avoir ce que je voulais. Entre 14 et 18 ans, en fait, j'avais fait 3 ou 4 heures de musique comme ça, en composé avec cette forme de studio. Voilà. Donc voilà, donc pour moi, ça me semblait une évidence, parce que voilà, par le moment où j'ai commencé à apprendre le piano, bah, en fait, je faisais la création tout de suite. Et après 3 mois de piano, j'avais déjà composé 3 ou 4 morceaux. Ouais, ça a été aussi un coup de chance, parce oui. Que à 18 ans, quand on a à peine fait de solfège, quand on ne sait pas lire la musique et que voilà, tout ce qu'on connaît, c'est la culture pop, arriver dans un milieu de conservatoire qui est plutôt d'une culture classique, avec des attentes techniques exigeantes, et ben, c'était pas gagné. Et ben, du coup, c'était en France, la France est un pays à concours, il y a des concours partout, des concours en musicologie et tout ça. Et quand j'ai vu tous les concours, je me suis dit, ok, soit je fais ça, soit je fais une école d'ingénieur du son ou de technicien son. Et je m'étais inscrit aux deux. Et j'ai bossé pendant, je me rappelle, j'avais vraiment, après mon bac, j'ai bossé pendant tout l'été, les 2 mois non-stop, un maximum pour me préparer. Aussi bien en termes d'histoire de la musique qu'en termes de solfège. J'avais lu tout le Donhauser en termes de théorie, j'avais essayé d'intégrer tout ce qu'il fallait. Voilà. Et en me disant, voilà, je tente le coup, même si c'est quand même pas gagné, parce que je partais vraiment de loin. Et en fait, je ne sais pas comment, miracle, j'ai été pris. Et là, quand j'ai vu que j'ai été pris, je me suis dit, ok, ça c'est un don du ciel. C'est vraiment une chance incroyable. Et je sais pas pourquoi, parce que, et même encore mes collègues qui ont fait mes études avec moi, en fait, qui eux ont fait le conservatoire, qui ont commencé la musique à 6 ans, la lecture solfégique aussi à 6 ans, tout ça, me disent encore, mais Geoffrey, comment ça a été possible que tu aies été sélectionné, quoi?
0: L'œuf ou la poule?
1: Disons qu'en fait, ce que je me rappelle, il y a quand même deux anecdotes dont je me rappelle, c'est qu'il y en a une, je crois que c'est l'enthousiasme que j'avais, où ils se sont dit, oh, celui-là, il en veut, et à mon avis, du coup, ce que je pense, c'est qu'il devait rester une place, et ils se sont dit, ok, il y a celui-là, il en veut, il nous reste une place, ouais, allez, ok. De cet ordre-là. La même chose pour mes classes d'écriture musicale au Conservatoire de Lille avec Vincent Paulet. C'était la même chose. Je suis arrivé et il m'a demandé mon niveau et un truc parce qu'il fallait avoir ce qu'on appelle un DFE de solfège, un diplôme de fin d'études de solfège à l'époque en France pour ça. Et j'avais pas du tout ça. Donc il m'a interviewé, il a pris le temps et il a regardé sa liste. Et il me dit, oh, bon, il reste une place. Je te prends, mais je te préviens, la première année et même les deux premières années sont probatoires. Donc en gros, si tu fous, si t'es pas là et que tu rates ou que t'as un examen, t'es viré tout de suite. Quoi. Tout de suite. Donc quand j'ai su ça, j'ai bossé. Ouais, j'avais des crampes à écrire, des crampes à la main tellement j'écrivais tous les jours. C'était difficile, mais j'étais tellement motivé à vouloir y arriver que j'y suis allé. Ouais. Mais oui, ça a été dur. Ça a vraiment été dur pendant 6, 7 ans, 8 ans, parce que comme j'avais du retard, il a fallu que, que je rattrape beaucoup. Et donc, du coup, j'ai vraiment fait tout ce que je pouvais. J'ai pris des cours de chant, j'ai pris des cours de piano, j'ai pris des cours de solfège, des cours de trucs dans tous les sens pour rattraper pendant toutes ces années. Voilà. Et me retrouver en tant qu'adulte avec des adolescents, ouais, c'était pas facile. C'était pas facile. Et je me suis accroché. Et j'ai vraiment bossé avec pas mal de nuits blanches. et finalement, je m'en suis sorti. Voilà, mais ça a été pas facile. Ouais. Là où je remercie mes parents, c'est qu'en fait, ils m'ont laissé faire et ils m'ont donné les moyens de faire ce que j'avais envie de faire pour aller au bout de mon rêve. Et ça, je les remercie vraiment, parce qu'ils comprenaient pas. Ils pouvaient pas comprendre, en fait. Mon père, il est agriculteur, ma mère, l'infirmière, c'était pas du tout leur monde. Voilà, et donc du coup, ils se sont dit, ok, il a envie de faire ça, il va y aller. Mais c'est vrai que, bon voilà, quand je revenais dans les dîners de famille, c'était souvent quand même, bon, quand est-ce que tu trouves un vrai travail ou que tu fais un vrai truc, quoi. Bon, d'un côté, encore une fois, mon père, il m'a laissé faire, et je pense qu'il m'a laissé faire parce qu'il voyait quand même que je m'accrochais et que je bossais. Et que je faisais vraiment de mon mieux pour essayer d'arriver à quelque chose. Donc voilà, je crois que ça est passé dans ce sens-là. Mais c'est vrai que ça n'a pas été facile aussi tous les jours. Voilà, c'était les chemins. Donc voilà, mais de l'autre côté, je le remercie encore une fois. C'est vraiment... ils m'ont vraiment donné les moyens, notamment financiers, de pouvoir rester, parce que s'ils n'avaient pas payé mes études à Lille, je n'aurais pas pu le faire. Bon, voilà, au bout d'un moment, j'ai passé la barre des 21, entre 21 et 25, j'ai été chercher des bourses d'études, des bourses de trucs, me faire aider, faire des petits boulots. J'ai pris un boulot étudiant aussi, j'étais régisseur de théâtre pendant 4 ans, régisseur du théâtre universitaire. Et donc, du coup, ça me donnait un mi-temps qui me permettait aussi de compléter.

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3: Et c'est comme ça d'ailleurs que j'ai découvert le théâtre, la joie du théâtre, l'illusion du théâtre, la magie du théâtre, et en même temps justement d'avoir revenir sur cette question, cette réflexion qu'on a eue au début de la conversation de qu'est-ce qu'est la réalité, qu'est-ce qu'est le vraisemblable, le vrai, entre le vrai et le vraisemblable. Le théâtre c'est souvent ça, hein, c'est la question de les choses doivent être vraisemblables, pas forcément vraies. Et moi je me suis intéressé en me disant tiens, comment est-ce que je peux revenir sur quelque chose de pur, de réel, de vrai, avec la scène en fait. Et ça m'a fasciné. Et donc, du coup, comme je faisais beaucoup de lumière, à l'époque, j'ai appris du coup à manipuler les lumières, en fait, à faire un plan de feu, voilà. Donc j'ai appris toutes ces choses-là, et ça m'a fasciné parce que je me suis dit, oh, il y a certainement en fait un rapport à la scène, au visuel aussi, qui se présente dans le spectacle vivant, qui est exploitable avec cette idée-là. J'ai fait beaucoup de théâtre musical justement à cause de cette anecdote et de cette expérience. J'ai embrayé sur une recherche sur le théâtre musical. Et donc du coup j'ai fait à l'époque c'est en France c'était une maîtrise et un DEA sur le théâtre musical. J'ai rencontré Georges Apergis et ses musiciens à l'époque pour pouvoir comprendre en fait comment fonctionnait le théâtre musical, quels étaient les enjeux compositionnels autour de ça, au niveau de la notation aussi, comment est-ce qu'on travaillait la notation. Ça me fascinait. Donc du coup j'étais vraiment intéressé avec ça. C'était une période aussi où j'étais aussi pianiste dans une troupe de théâtre. C'était aussi une période où je faisais aussi les lumières pour cette troupe de théâtre, je faisais aussi de la photographie, enfin j'essayais plein de trucs différents. En fait cette question d'art total en fait était présente autour de moi et j'avais envie vraiment d'aller dans ce sens-là.
4: C'est une piste que tu continues à explorer aujourd'hui, celle du théâtre musical ?
3: Non, j'ai arrêté depuis une dizaine d'années environ. Principalement pour des raisons logistiques. Et parce que j'ai l'impression que en fait, dans l'air du temps, c'est compliqué. Le théâtre musical, ça implique en fait une production forte. Ça implique une production de théâtre. Il faut une résidence en théâtre, une équipe de musiciens impliqués, il faut du budget. C'est vraiment un truc. Et ça m'a un peu fatigué à un moment donné, parce que j'ai fait ça, j'ai fait un spectacle qui s'appelle Bleu à Ars Musica en 2012, et qui n'a pas très bien marché, en fait, parce que justement, malgré en fait, tous mes efforts pour faire une production, c'était pas encore suffisant. Il aurait fallu que je travaille plus en amont la production de ce spectacle. Et c'est vraiment pas facile, c'est tout un monde. Et je me rends compte aujourd'hui que c'est quand même. Pas facile d'aller dans ce créneau-là. Alors, s'il y a des gens qui le font aujourd'hui, je leur tire mon chapeau, hein, c'est génial. Hein. Moi, je le fais de moins en moins parce que ça met tellement de contraintes au niveau de la production qu'en fait, on ne sait plus trop au niveau économique, mais au niveau aussi temps de répétition et au niveau demande de subsides. Par exemple, une fois, je me rappelle, il y a longtemps, j'avais fait une demande de subsides pour une de mes pièces qui était en théâtre musical et avec du multimédia, des vidéos et ça comme ça. Et les réponses que j'avais eues, c'est oui, pourquoi est-ce qu'on subventionnerait votre projet? Parce que c'est plus la commission multimédia qui doit la subventionner. Je dis ouais, mais bon, c'est écrit, j'ai regardé l'écriture, voilà. Et du coup, j'avais négocié en disant ouais, mais bon, si je vais aller sur le multimédia, ils vont me dire ouais, pourquoi est-ce que ce serait pas la musique? Et en fait, voilà, en parlant avec plusieurs personnes qui avaient vu au fil du théâtre musical aussi, c'est souvent ce qui arrive. C'est-à-dire que comme on rentre pas dans une case avec ce travail-là, c'est fascinant, mais alors par contre, au niveau, dans notre société où on doit mettre des choses et on doit être subventionné, ça marche pas trop. Donc il faut vraiment bien travailler en amont pour faire ça. C'est vraiment comme une production de film, en fait. Il faut vraiment travailler pendant un an en termes de production avant de commencer à écrire, vraiment pour être sûr qu'on a les fonds. C'est vrai. Et donc du coup, voilà, je me suis rendu compte que c'était un peu fatigant. Je voulais faire de la musique mixte, ce qui est compliqué en plus, le problème. Bref, je me suis dit, ok, donc je le referai si je sens qu'en fait, le réseau en fait, m'y invite plus facilement à le faire. Voilà, que j'ai des opportunités, qu'on me propose une résidence, qu'on me propose un financement et un partenariat, des choses comme ça. S'il y a des coproductions qui se mettent en place facilement, ça marche.

0: Tu vois, l'histoire de la Belgique, c'est aussi un coup de chance. il y a eu le passage à Lille qui a été un coup de chance, et le passage en Belgique qui a été aussi un coup de chance. Le coup de chance, il s'est fait... Alors, on reconnecte avec, avec Georges Aperghis. C'est pour ça que je dis qu'en fait, mon parcours professionnel est parsemé de coups de chance. J'ai vraiment eu... Je faisais mon travail, avec, mon travail de recherche avec un professeur à l'université qui s'appelle Francis Courtauld, compositeur, et quelqu'un qui, avec qui on est vraiment devenu ami, quelqu'un de super, qui m'a beaucoup supporté pendant une époque, qui m'a vraiment aidé justement à rencontrer en fait, tous ces gens-là, tous les gens du réseau de Georges Aperghis. Et coup de chance... Là où quand je venais de finir mon mémoire, c'était en 2004, l'Opéra de Lille rouvrait, et quand l'Opéra de Lille a ouvert, la première grande décision, enfin une des grandes décisions de l'Opéra de Lille, c'était d'inviter Ictus en résidence. Et alors là, ça c'était nouveau nous pour nous à Lille, parce qu'on n'avait pas d'ensemble de musique contemporaine facilement accessible. Voilà, il y avait quelque chose, des choses qui se passaient un peu au Nouveau Siècle avec l'orchestre de Lille, mais il n'y avait pas vraiment en fait une belle dynamique d'ensemble de musique contemporaine. Il fallait aller à Paris pour entendre ça, ou à Bruxelles évidemment. Et donc quand Ictus était là et qu'il était pas de la porte pour nous, et ben moi j'ai pris mon abonnement et je me suis voilà, j'étais directement. Et cette année-là, ils ont décidé de créer en fait un opéra théâtre musical de Georges Aperghis qui s'appelait Avis de tempête. Et à ça, c'était extraordinaire parce que en fait, moi je venais de finir mon mémoire. Francis Courtauld me dit OK, je fais la conférence d'ouverture pour l'invitation de Georges Aperghis au Conservatoire de Lille. Viens me rejoindre, on va lui redire bonjour et tout ça. Et du coup, effectivement, je l'ai revu. Et là, il était accompagné des gens d'Ictus, à savoir François Depp et Jean-Luc Pouvier. Et du coup, bah, en discutant avec Georges Aperghis, je me suis retrouvé au bar, à prendre un café avec eux et à rencontrer François Depp et Jean-Luc Pouvier, en leur disant, là-bas, moi, je suis compositeur, j'essaie d'être actif dans le milieu, et ça. Et François Depp m'a dit, tu devrais aller voir au Conservatoire de Liège, là, il y a la classe de composition, moi, je suis professeur au Conservatoire de Liège, viens, je t'invite, il y a un concert la semaine prochaine. Voilà, si, comme ça, tu peux rencontrer des gens, ça peut être sympa et tout. Et du coup, en fait, j'y suis allé directement. Et dans la foulée, et c'est comme ça que j'ai rencontré en fait pour la première fois que j'ai rencontré en fait le réseau musical belge. Et à l'époque, du coup, il y avait aussi quelqu'un d'autre qui s'appelait dans la classe. Il y avait un saxophoniste espagnol, compositeur, parce que j'y étais plusieurs années. Hein, et du coup, j'ai rencontré plusieurs personnes, notamment cette personne-là, qui a fait une pièce que je trouvais intéressante. Et du coup, j'ai été lui parler après le concert. Et il m'a dit, c'est bien, et on a commencé à vraiment sympathiser. Il y avait une bonne vibe, comme on dit. Là, le courant est passé tout de suite. Et il m'a dit, il faut absolument que tu rencontres Claude Ledoux. C'est si tu ne connais pas encore. Ah, j'ai dit, non, je ne connais pas. Voilà. Et du coup, j'ai commencé à raconter ce que je faisais et tout ça. Et José Luis Garcia m'a donné mon contact à Claude Ledoux. Et je sais plus comment ça s'est fait, si c'est moi ou si c'est Claude qui m'a appelé, mais on s'est appelé. Et il m'a dit, et on a eu quoi, une conversation pendant 20 minutes au téléphone. Il m'a dit, mais c'est quand même vachement intéressant ce que vous faites. Moi, ça me plaît bien. Venez à Mons, donnez une conférence sur le théâtre musical. Et puis, voilà, ça peut être chouette. Et comme ça, on se rencontre. Oh, super. Voilà. Du coup, j'ai été donné, une conférence à l'époque, je dis parce qu'à l'époque, aujourd'hui ça s'appelle la Rocarré, mais à l'époque c'était encore le Conservatoire de Mons. Ouais. Et ça a été ma première, ça a été ma première venue au Conservatoire de Mons en tant que conférencier pour donner cette conférence sur le théâtre musical. Et à la suite de ça, on a pris un pot avec le Ludo, on a discuté plein de choses et j'avais les étoiles dans les yeux. Je me suis dit, la Belgique c'est trop bien.
1: C'est vrai.
0: C'est magique. Les gens, ils sont tous sympas. Tous les gens que j'ai rencontrés étaient tous super chouettes. Et donc, du coup, je rencontrais un par un les gens en me disant, voilà. Et ils me disaient tous, c'est intéressant ce que vous faites. Venez en parler. Ça a l'air chouette. J'avais montré des partitions. Tout le monde était vraiment curieux, en fait. Parallèlement, à Lille aussi, j'allais de plus en plus voir Ictus et après et les concerts d'Ictus, très très sympa. François Depp m'invitait aussi à boire un verre avec eux, et du coup je pouvais discuter. Je rencontrais aussi Jean-Luc Favchamp, etc. C'était vraiment super. Ils étaient tous adorables. Je me suis dit, non, ils sont trop bien, les Belges. Voilà, donc il y avait un truc qui tournait. De l'autre côté, du côté français, ça sentait pas bon parce que j'avais beau faire mes études, c'était encore un chemin avec des concours dans tous les sens. Je passais mon agrégation, j'ai fait le CAPES, l'agrégation, je réfléchissais à la question du DE. Il fallait que j'aurais eu mon diplôme de solfège. Comme j'avais du retard en solfège, il fallait que je travaille un peu plus sur ça. Bref, il y avait beaucoup d'options, mais c'était quand même pas gagné. Donc, je tournais comme ça. Et je commençais à gagner ma vie à la fois en tant que compositeur avec des petits projets, notamment avec cette histoire de piano aussi, de pianiste de théâtre, des choses comme ça. Voilà. Je commençais ma vie de statut d'artiste, on va dire. Et je savais pas trop où j'allais entre ça ou l'enseignement pour essayer de gagner ma vie. Et quand j'ai vu ça, que Claude m'a dit, bah tiens, en fait, si tu réfléchis bien aussi, peut-être que tu peux essayer de faire une équivalence en Belgique et voir si des diplômes belges pourraient pas t'apporter aussi du travail en Belgique. Et du coup, j'ai regardé un peu le système belge, professeur en académie, tout ça. Je me dis, bah ça va être intéressant aussi. Voilà. Donc, je trouvais ça vraiment trop sympa. Et le coup de grâce, ça a été, je vous raconte l'anecdote, c'est d'agrégation. Le coup de grâce, c'était l'agrégation, parce que l'agrégation en France. Vous connaissez beaucoup de choses, hein. Faut être vraiment transversal sur tous les arts, philosophie. Voilà. Et j'avais travaillé pendant un an et demi pour me préparer à cette agrégation. Et il y avait trois sujets. Il y avait un sujet sur justement l'Empfindsamkeit, sur les lumières, sur Kant, sur le style classique viennois, etc. Il y avait un sujet sur les motets. Sur les motifs rythmiques, et il y a un, qui était, que je trouvais vraiment passionnant et intéressant. Et il y avait un sujet sur la musique mixte cette année-là. La musique mixte, en fait, clairement, j'étais outsider. C'est-à-dire que, dans le sens où je connaissais vraiment le terrain très, très, très bien. Plus que, comme en France, la question, vous savez, c'est un concours, ils en prennent peu par rapport au nombre. Voilà. Si c'était le sujet de la musique mixte, j'étais clairement dedans. Et en fait, quand je suis arrivé, ils nous ont posé le sujet. Le sujet, c'était le classicisme. Et je me suis dit, ah, en fait, c'est bien la France, ça. Ils essayent de mettre des trucs un peu novateurs et un peu truc, mais au final, en fait, on reste encore dans le classicisme. Et j'ai vraiment eu une réaction très forte par rapport à ça. Je me suis dit, non, c'est pas vrai, la France. Et en plus, je me suis dit, mais je vais passer la grille pour faire quoi? Pour aller donner cours dans des lycées à Créteil, parce que de toute façon, j'aurais pas ma mutation, etc. Enfin, voilà, tout ce savoir, tout ce travail pendant 8 ans, en fait, que j'avais fait, tout ça, pour arriver à ça. Je me suis dit, non, moi, ce que je veux faire, c'est être compositeur. Faut pas rêver, quand même. Donc, voilà. Donc, ni une ni deux, pouf. J'ai commencé ma copie. Et au milieu de la copie, mon stylo s'est arrêté direct. J'ai fermé ma copie. J'étais là en ordinateur. Je suis sorti. Et quand j'ai fermé la porte, j'ai eu un grand blanc en disant, qu'est-ce que je viens de faire? Je viens de plaquer 2 ans de travail pour préparation pour l'agrégation. Mais ni une ni deux. Je m'inscris à Mons et je vais essayer de faire un diplôme avec le Ludoux. Ça sera très, très bien. Et pour preuve, là où j'ai raison, c'est que quand je suis rentré de chez moi, parce que là c'était Arcueil-Cachan et qu'il fallait prendre un hôtel pour rester. Quand je suis rentré de chez moi, sur mon répondeur téléphonique, il y avait un message de la région Nord-Pas-de-Calais à l'époque, qui me disait « Ah, monsieur Jean-François, vous êtes compositeur, on a regardé un peu votre CV et votre travail, en fait on a une subvention interreg régionale, etc. Et on essaie d'envoyer des compositeurs pour un stage en Angleterre cet été. » Alors, du coup, je rappelle ni une ni deux, et il me dit, voilà, et je leur dis, voilà, et je suis intéressé, quand est-ce qu'on part? Bah, vous partez demain. Oh, bah, je pars demain, ok, c'est parti. Voilà, et précipité. Là, voilà, quand j'ai eu ça et que j'ai fait ce stage-là, je me suis dit, bah, évidemment, voilà, il faut que j'aille vers la composition. Voilà, et donc, du coup, ça a été vraiment le switch, c'est aller vers la Belgique, c'était aller vers la composition.
2: La question rétroviseur.
0: Je dis souvent à mes étudiants, hein, la prochaine pièce, c'est la meilleure.
2: D'accord.
0: C'est-à-dire qu'à chaque fois qu'on fait une pièce, il y a toujours un truc où on se dit, bon, ça, c'était une bonne idée, et ça, c'est quand même pas terrible. Voilà. Bon, maintenant, je commence à mûrir, à l'approche de mes 50 ans bientôt. Je me rends compte quand même qu'il y a des choses qui sont stabilisées et ça va mieux, hein, de ce côté-là. Mais c'est vrai qu'il y a eu plein d'endroits où il y a eu des... Je me rappelle en fait d'une anecdote aussi, ben justement, quand j'avais rencontré Georges Aperkis, re-rencontré Georges Aperkis, et j'avais été à un concert de la classe de trombone qui donnait un concert avec une de ses pièces, et c'était une vieille pièce de lui. et au conservatoire de Lille. Et lui, il avait été là, et il est sorti du conservatoire. Ah, vous êtes là? Il me dit, ah ouais, c'est bien. Bon, je dis, bravo pour votre pièce, parce que voilà, je trouvais c'était quand même cordial de pouvoir le planter. Et il me dit, oui, mais bon, cette pièce, elle est pas terrible. Et d'ailleurs, je l'ai ratée. Et il m'a dit, j'en ai raté beaucoup des pièces, mais c'est, et j'aurais pas dû faire jouer celle-là. Et à l'époque, j'avais là, c'était en 2004, j'avais 25 ans, qu'un compositeur aussi renommé et aussi mûr me dise ça, ça m'a vraiment aidé. Parce que je me suis dit, ouais, en fait, ouais, on peut rester en modestie et c'est ok, en fait. Et donc, du coup, oui, il y a eu des heures. Par exemple, j'ai cité tout à l'heure le spectacle Bleu Ars Musica. Ouais. Voilà, là, je regrette clairement la production. Et c'est, comment dire, ça a été un complexe, un facteur de... Voilà, c'était plein de choses à la fois qui ont fait que ça n'a pas marché. Alors que le projet, je pense que le projet était vraiment bien. J'y croyais vraiment et je pense objectivement qu'il était pas mal. Hein. C'est juste que on n'a pas réussi à faire lever la pâte. On dirait la pâte n'a pas pris, le four n'était pas bien réglé. Et ça n'a pas marché. Et je me rappelle très très bien un de mes amis, Bruno Deca, que vous connaissez peut-être, qui s'occupait à l'époque du Forum des compositeurs. À l'époque, ça s'appelait le Forum des compositeurs. Et Bruno Deca m'a dit, le premier quart d'heure, tu nous avais tous dans la salle. J'ai vraiment senti. Et il avait raison, parce que moi aussi, je le sentais dans la salle. Et après ça, c'est descendu. Blah, ça ne marchait plus du tout. Et je me suis dit, ah là, ça ne marche pas, ça ne va pas. Et j'avais du mal sur le moment à analyser pourquoi ça ne marchait pas, qu'est-ce qui faisait que ça... Et je crois que c'était tout simplement, on n'était pas assez prêts. On n'était pas assez prêts tout simplement parce que j'avais mal calculé mon temps de répétition et de termes de budget de production pour pouvoir les faire. Voilà. Donc voilà, c'est une erreur que je ne referai plus et c'est pour ça aussi que j'étais un petit peu vacciné sur le fait de faire du théâtre musical. Parce que je me suis dit, ok, si je le fais, il faut vraiment que ce soit vraiment bien et avec. Parce que sinon, en fait, c'est trop fragile. C'est vraiment trop fragile. Voilà, donc du coup, oui, donc ça, c'est ce qui fonctionne dans ce qui ne fonctionne pas. Dans ce qui fonctionne bien, c'est qu'en général, justement. C'est quand je trouve des choses, je vais de plus en plus vers l'efficace en fait. C'est-à-dire que, alors, l'efficace, le danger de l'efficace, c'est qu'on s'installe dans le confort et qu'on fasse un petit peu toujours la même chose. Alors, c'est ce que je suis en train de faire maintenant, mais j'assume complètement. Parce que bon, j'ai fait beaucoup de recherches et d'expérimentations avant dans ma carrière, et je me dis bon, maintenant je peux un petit peu m'installer là-dedans pour une période, et quand j'en aurai marre, je vais changer. Hein. Mais voilà, pour l'instant, ça fonctionne, donc je me suis dit que c'était pas mal de rester dans cette zone-là pour l'instant. C'est-à-dire que je compile des choses qui ont fonctionné, que j'ai trouvé tout au long de ma carrière. En fait, quand on est compositeur, c'est voilà, je discute beaucoup avec mes étudiants à propos de ça. Hein, c'est l'aspect recherche. Alors c'est un choix. Hein, on n'est pas forcément un artiste, n'est pas forcément un chercheur, mais on peut aller dans cette direction. Et quand on fait de la musique d'art, comme moi je l'appelle, hein, c'est-à-dire parce que bon, musique contemporaine pour moi c'est un terme qui me satisfait pas vraiment. Du coup, je préfère parler de musique d'art, même si le terme n'est pas encore satisfaisant non plus. Donc c'est différent, mais ici il y a un propos qui est un peu indirect, qui a quand même une volonté, on va dire, il y a une prétention, hein, on va dire que c'est pas prétentieux dans le sens propre du terme, mais il y a quand même, ou plutôt aussi, c'est plutôt le sens propre du terme, il y a une prétention à donner quelque chose de spirituel qui va faire que l'humain se trouve élevé à l'écoute de cette pièce ou à la sortie de cette pièce, quelque part. Il y a cela. En tout cas, moi, c'est comme ça que je le conçois, subjectivement parlant. Ce côté-là, dès qu'on est là-dedans, quelque part, il y a aussi quand même un travail de recherche, je pense, qui est indubitablement lié. Je pense que c'est vraiment lié. Ce côté de je ne sais pas où je vais, ce côté Christophe Colomb. Je fais cap vers l'ouest, je ne sais pas où je vais, mais je vais tomber sur quelque chose. On espère qu'on va tomber sur les Indes, et en fait, boum, on tombe sur le continent américain. Ouais, c'est...
2: Esthétique.
0: Ce voyage vers l'inconnu, c'est assez fascinant, et c'est ce qui aussi donne... à la fois ce qui charge quelque part, ça charge sensitivement, philosophiquement, spirituellement, conceptuellement, ça charge en fait la musique, je crois. Et donc du coup, moi je fais ça beaucoup, je suis toujours dans la recherche, et je l'ai fait, il y avait de la recherche très très expérimentale, et à un moment donné, quand on a fait ça et qu'on se retrouve avec beaucoup de choses qui ont marché, d'autres qui n'ont pas marché, mais d'autres qui ont marché, finalement, en fait, on peut les compiler, garder, entre guillemets, l'essentiel et faire que ça tout fonctionne, en fait. C'est ce qui se passe souvent, en fait, dans le parcours d'un... Voilà, je ne vais pas généraliser, mais on voit quand même cette situation-là dans le parcours d'artiste. Ça donne aussi des pièces qui ont toutes quasiment le même titre. Je suis un peu maniaque comme Mondrian. Et d'ailleurs, mes pièces ressemblent assez à ces tableaux de Mondrian. Ces espèces de carrés, de couleurs comme ça, de grilles, en fait. Voilà, je suis assez fasciné par ça et par les emboîtements, par les boîtes. Et ce qui me fascine, c'est, encore une fois, le culturel, le technologique qui a l'air d'être artificiel, en fait, il est au cœur de nous.

0: tout le conflit qu'on trouve dans pas mal de philosophies entre la béance entre nature et culture. Voilà. Et la philosophie de la complexité chez Edgar Morin, c'est tout ce travail-là. C'est essayer de se dire, en fait, que, ben oui, la culture est naturelle et que la culture est naturelle et la nature engendre la culture. Voilà. Et donc, du coup, ben, je travaille beaucoup là-dessus, sur ces questions d'emboîtement, parce que moi, ce que j'ai envie de retrouver, c'est où est l'organique là-dedans, où est l'organique dans la vie, en fait, dans la ville, dans le citadin, dans le monde technologique dans lequel on vit. Voilà, il y a toujours quelque part, en fait, il y a nous-mêmes, il y a notre cœur battant. C'est pour ça qu'il y a toujours des battements de cœur dans les pièces.
1: À toi.
0: J'aime bien faire, personnellement, j'aime bien essayer de trouver une musique qui... de plus en plus dans ma carrière, vers une musique qui sonne directement. Il y a une forme d'immédiateté et que les interprètes, en fait, se trouvent confortables dedans. Confortables, pas dans le sens où c'est facile, mais confortables dans le sens où c'est adéquat par rapport à leur niveau et par rapport à leur instrument pour qu'ils puissent briller. Pour qu'on ait cette sensation de se dire « Waouh, qu'est-ce qu'ils jouent bien !» Oh, waouh, ça envoie, ou ça nous donne du retour. Voilà, il y a vraiment ce côté un peu. Et là, on rejoint un peu le théâtre musical de ce côté-là, parce que le côté sur la scène, voilà, quand c'est sur scène, moi, quand je vois la personne, voilà, je suis. Et quand qui joue, je suis fasciné, je suis dedans, je suis avec la personne. Je la suis. Un solo, duo, trio, c'est des gens que j'ai dans la tête. Quand ça s'augmente, j'aime bien dans l'idée connaître. Alors, même par exemple pour la pièce pour musique nouvelle, en fait, j'avais à cœur de connaître quand même un maximum de gens présents dans l'orchestre pour visualiser, pour voir un peu ce que j'allais faire.

Pendant cet entretien, nous avons écouté des extraits de Beep Test, Hand in Hands, Part 1, Couleur sans bout, Beep Box, Laps, Elle et Blanc démoli de Geoffrey François, Contact, Teil 1 de Karlheinz Schockhausen, Senza Tempo, premier mouvement de la symphonie numéro 1 d'Alfred Schnittke, Avis de tempête 1 et Ruinen de Georges Apergis et Un autre rivage 2 de Francis Courtois.

Question of Creation, c'est fini pour aujourd'hui. Prochain épisode, Thomas Van Apperen, chef d'orchestre.

Cette nuit, j'ai rêvé de Jacques Bergier. Il était assis sur un banc en pierre, donné à manger à des moineaux près de la statue de Jean-Jacques Rousseau. Il a roulé les airs et engagé la conversation. Il m'a parlé de l'Allemagne et de la Russie, des Anglais et des nazis. Il affichait un petit sourire sans lèvres. Il m'a parlé des bombes qu'il a fait exploser, des tracts rouges qu'il a

0: J'ai rêvé d'anciens papyrus égyptiens qui racontaient comment la civilisation avait disparu sous la force de rayons lumineux qui brisent le paysage en mille éblouissements.
1: Je suis dans une maison que je ne connais pas. Je cherche désespérément un téléphone pour appeler l'esprit des morts.
0: J'ai rêvé d'une femme insecte qui parlait de philosophie en décortiquant son mari.
1: Les rêves sont des structures, complexes caractérisant la distribution de matière.
0: D'inquiétantes sculptures cosmiques avaient été construites sur les flancs de la montagne du délire qu'on ne pouvait voir que dans la pénombre.

0: M'arrivait que cette solitude assumée, oui, c'est moi qui l'avais voulu. J'allais pas crever dans mon jus. Non, je voulais juste manger des frites bien grillées. Mais le serveur débordé avait oublié de saler. Je lui dis, hey mec, s'il te plaît, tu me sales ça?
1: Ah, ça, non.

0: Là, ben oui, c'était une sélection genre je vais à la brocante près de chez moi et je prends des disques comme ça au hasard dans les bacs parce qu'ils ont des chouettes pochettes.
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0: Et la semaine d'après, je les passe à la radio.
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0: Ben oui, on est là.
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0: Oui, on est là, c'est Ben Zeten, c'est samedi, c'est le quatrième du mois. Bonsoir Isa.
2: Bonsoir, bonsoir.
0: Petit jingle, c'est toujours...

0: Ben Zaiten, bonsoir, bonsoir. Il est 23h30 quand vous vous branchez, vous nous rejoignez, vous nous écoutez. C'est Ben Zaiten, c'est la guerre et l'émission ce soir. Donc Isa est avec moi ce soir. Bonsoir Isa.
1: Bonsoir.
0: Angela au micro, teneur de chandelle, j'allais dire. Voilà, donc on est avec vous pour un petit moment, on partage avec vous des news, des bonnes news, des mauvaises news, mais d'autres initiatives et autres. Un petit set, et ce soir des petites interviews, figurez-vous. On va protester, on va dire qu'on n'est pas content. Mais avant ça, un petit... on commence en musique. Et je dirais que je commencerai par ton petit morceau, Isa, ça te va? Une de tes sélections avec Laura
1: oui,
0: en pur.
1: Oui, oui, parfait, parfait. Oui, c'est un morceau de Laura en pur, Sycamore, et c'est sorti en 2023 sur le label Enormous Tunes.

0: Nora en pure, in pure. Sycamore. Je ne savais pas à quel moment intervenir, le couper, pas le couper, les bons
1: mais
0: morceaux.
1: Oui, trop plein, non.
0: Je t'entends pas assez fort, voilà.
1: Ouais, c'est mieux.
0: Voilà, c'est planant, c'est super, mais je trouve qu'on vit une époque, je dirais pas formidable. J'aimerais dire formidable, mais pas formidable du tout, en fait. Voilà, je sais pas, je trouve que les gens sont vachement décomplexés sur certains sujets tabous ou pas, d'ailleurs. Et je me pose la question maintenant, j'ai vu passer un comment sur les réseaux, et je me dis, voilà, est-ce que la musique doit absolument être racisée, classée, catégorisée, on veut dire ? Parce qu'en fait, j'ai vu passer le poste de DJ Urimicor. C'est une DJette techno, mais art techno quand même. Moi, j'ai vu, c'est art techno. Et qui répondait à un comment. Donc, elle a mis la pastille, la comment. Et le mec qui dit comme ça, mais c'est pas de la musique de black, ça, en fait. Et donc, voilà, elle a réussi à faire un remix en disant « fuck you », un remix techno super trash. Et donc, elle l'a posté sur ses réseaux en faisant les gestes qui vont avec aussi. Et donc, à ça, elle ajoute « voilà, ce message s'adresse à tous ceux qui pensent encore qu'une femme noire n'a pas sa place dans la techno ». Déjà, est-ce que ces gens ont déjà été un peu cherchés et se sont renseignés sur l'histoire de la musique techno? Déjà, pour commencer, je ne pense pas. Mm-hmm. Et donc, elle continue en disant « toute ma vie, on m'a dit que mes goûts musicaux étaient mauvais, bizarres ou tout simplement pas faits pour des gens comme moi ». Mais alors, quad en 2026, les gars. Voilà, ça elle dit, voilà, j'ai pas besoin de permission, j'ai pas besoin de votre approbation, et je me fous royalement de votre avis, alors si ma présence sur scène vous dérange à ce point, allez pleurer un coup. Voilà, moi je comprends la réponse, je trouve ça d'une tristesse, c'est ça que j'ai dit, qu'on est dans un monde où tout est décomplexé, il y a une espèce de racisme décomplexé maintenant, les gens n'ont plus peur de dire les choses comme ça, moi je comprends pas, je sais même pas s'ils réalisent en fait ce qu'ils disent en fait.
1: Non, mais je pense que la plupart ils réalisent pas, et puis voilà, c'est des commentaires sur internet par des haters qui sont souvent pas très malins et qui connaissent pas grand chose, mais... Qui ont ce besoin comme ça de commenter, limite peu importe les sujets, etc. Je pense qu'il faut pas trop faire gaffe à ça, mais c'est vrai que voilà, ça doit être compliqué d'y faire toujours face quand on pose de la musique, etc. Enfin bon. Les critiques, disons qu'avec Internet, les critiques volent bas.
0: Ouais, très bas. Mais je veux dire, moi qui pensais être armée et avoir tout entendu, tout vu, je me dis encore que des bêtes petits commandes comme ça, je pense que j'en serais pas compte, mais ça blesse les gens, quoi. Ça blesse, quoi.
1: Ouais, ouais, bien sûr, bien sûr. Mais voilà, je pense que c'est inévitable. Au plus t'as de la notoriété, au plus t'auras ce genre de commentaires. Et malheureusement, il faut vraiment pacifier parce qu'en général, ce sont des personnes qui connaissent même pas leur sujet ou qui ont pas vraiment un avis.
0: Ouais,
1: critique.
0: Éduquer, quoi, vraiment de nouveau éduquer, quoi.
1: Exactement.
0: Mais où est-ce qu'on a fait à ce niveau, quoi? Je veux dire, si tu veux. Enfin, ouais, non, je ne dis rien, tu sais quoi?
1: Mais voilà, 2026.
0: 2026, les gars, s'il vous plaît, faites un effort.
1: Il y a les avantages, les inconvénients, on prend tout, quoi.
0: Non, s'il vous plaît, plutôt que de. Allez, je ne sais pas, renseignez-vous, demandez peut-être, je ne sais pas. Maintenant, toutes les informations, c'est tellement facile à voir. Tu googles, tu y ailles, tout ce que tu veux, tu as la réponse, quoi, quand même, quoi.
1: Oui, oui, mais je pense que ça va au-delà de ça, quoi.
0: Vous savez quoi? Bah, moi, je veux juste aller lire les bits morts, et c'est Mopi qui me donne à lire les bits morts.

0: cas si jamais quand est-ce qu'il passe ici. Mopi, just a little bit more. Oui. J'ai le poil qui danse. J'ai le poil qui danse, je vous dis. Bon, ça fait quand même deux, trois petites sélections, ce jeune garçon mignonnet tout plein, qui me fait bien danser le poil. Une qui n'a pas eu vraiment beaucoup de chance, j'ai aussi vu passer ça sur les réseaux, ça m'a fait de la peine aussi. C'est Just Call Me Niche, une DJ qui a mixé dans un club pendant à New York, à l'occasion de la New York Fashion Week, pardon, je suis en train de chercher mes mots. Et donc, la pauvre, je la plains énormément parce qu'en fait, elle explique sa situation. Elle dit, voilà, c'est la première fois de sa vie que ça lui arrive. En fait, elle a été bookée à un event et au bout de 20 minutes, même pas, il y a la manager qui est venue la voir en disant, écoute, est-ce que t'aurais pas un peu de hip-hop, machin? Parce que bon, ta musique, c'est pas la musique de l'endroit, puisque faut savoir que c'est une DJ house.
1: Oui.
0: Donc, ce qu'elle fait, ben, elle est là, elle est un peu déconfite, tu vois, et donc elle essaie de s'adapter, restant dans la house, mais avec des morceaux un peu hip-hop, tu dansant. Elle a même une pote qui, elle l'appelle une pote pour l'aider aussi un peu, tu vois, pour mettre. Mais les gens dansent. C'est pas comme s'ils étaient là, la regardant, en disant qu'est-ce qu'elle fait là, tu vois. Il y a de l'ambiance, tu vois, il y a les vidéos, ça bouge et tout. Et au bout d'une demi-heure, en fait, t'as la manager qui revient et en fait, ils ont kické out, donc ils ont viré du DJ booth en fait,
1: oui,
0: pour mettre, carrément pour aller mettre quelqu'un qui connaissait, pour mettre du hip-hop. Alors. Déjà, la manière dont c'est fait, je trouve ça scandaleux. Mais en plus, quand tu vois sur les vidéos que t'as les gens qui bougent et qui sont avec, enfin, je veux dire, ils sont dans l'ambiance, quoi.
1: Oui, je
0: trouve ça scandaleux que tu la vires. Les gens sont en train de la regarder en œil de cul de poule comme ça, en disant, mais qu'est-ce que c'est que ça? D'accord. Mais là, voilà. Je proteste. Je suis pas d'accord.
1: Ouais,
0: je t'assure, quoi. Allez, c'est déjà arrivé de te faire booker à un endroit. Malheureusement, ton style de musique, c'est pas du tout ce qui est prévu à l'endroit où tu vas mixer. Tu vois, ça peut arriver. C'est des choses qui arrivent. Bon, en général, on te laisse quand même finir ton set, même si on te dit après, ben voilà, excuse-moi, mais c'est pas du tout la musique de l'endroit. Ou alors, tu t'es renseigné avant et tu te dis, voilà, excuse-moi, on s'est un peu trompé, c'est pas pour toi l'endroit. Tu vois, mais pas en plein milieu de ton set, en disant vas-y, fais quelque chose, quoi.
1: Ouais, c'est l'abus de pouvoir de certaines personnes qui gèrent l'endroit à ce moment-là. Et... Ouais.
0: Abus de pouvoir. je suis en train de chercher dans ta sélection, quoi. Je mets déjà le petit deuxième ici. Oh, celui-là, il a l'air sympa. J'aime bien la petite image.
1: Nox.
0: C'est Nox. Oh, joli. Sans me voir,
1: Nox,
0: tu l'as vu, tu
1: le
0: savais.
1: Le morceau s'appelle Ascendo et c'est sur Illumi Music et c'est sorti en 2026.

0: Nox à Sendo. Alors, je vais passer aussi, je me demande, est-ce une bonne ou une mauvaise idée? Je t'explique et tu me dis si c'est une bonne ou mauvaise idée. Après, on peut faire les pour et les contre. Je trouve que ça appelle à débat, en fait. Je trouve ça sympa, mais ça appelle à débat. Appli, une appli pour les requests DJ. Donc, c'est souvent arrivé que quand tu mets qu'il y a quelqu'un qui vient le voir et qui dit « Tu pourrais pas passer tel ou tel morceau, s'il te plaît ?»
1: Ouais, ouais.
0: Eh ben, des petits malins ont créé une application qui s'appelle Wick. Et donc, en fait, qui te fait un QR code. Et donc, ça permet aux gens qui veulent absolument te demander une request de passer un morceau, de scanner le QR code, de faire la demande. Toi, tu reçois la demande, une notif, machin. Et donc, la request, tu choisis combien tu veux. En fait, c'est de 3 euros à 200 euros.
1: Mais non!
0: Et si tu acceptes de passer le morceau, tu encaisses, lui est débité. Mais si jamais tu refuses la request, chose qui est bien, donc tu peux refuser les requests.
1: Ouais, heureusement,
0: il
1: n'est
0: pas déboursé. Donc je me dis, mauvaise idée, parce que si tu es en club, en boîte, en général, tu as préparé ton set un minimum, tu n'as peut-être pas, et on va pas venir te demander un Céline Dion, tu vas pas passer un Céline Dion, quoi, tu vois, voilà. Quand t'es dans une soirée privée, un mariage, un truc comme ça, je me dis, ça peut être sympa, ça peut être drôle, ça peut être utile aussi, parce que bon, pour les mariages, en général, t'es toujours quelqu'un qui...
1: Ouais, mais bon. Ou faire un endroit, enfin, un concept, carrément, ou des soirées avec ce concept-là,
0: oui,
1: à
0: morceau...
1: la limite, tu vois, si ça amuse les gens, qu'ils ont de l'argent à donner pour, pourquoi pas, tu vois, mais sinon, en dehors de ça...
0: Parce que, chose importante, c'est que tu dois avoir ces morceaux au moment où on te le demande, quoi, aussi, tu
1: oui,
0: vois.
1: Oui, mais après, si c'est avec une appli, bon, il y a moyen de faire une assoce avec un compte, tu vois, enfin, avec
0: ouais,
1: Spotify,
0: j'ai pas été aussi loin,
1: Deezer,
0: ouais,
1: Deezer ou... Enfin, je me dis, il y a moyen de développer ça vraiment à fond, quoi. Mais et dans ce cas-là, de pouvoir jouer avec les morceaux qui sont
0: si
1: disponibles sur cette
0: application. Tu mets
1: toutes les
0: requests à 200 euros, comme ça, t'es tranquille, quoi.
1: Ouais.
0: Non, mais il y en a qui seraient capables de payer 200 euros, tu vois, je veux dire, quand même.
1: Ah bah, certainement, oui, mais après, voilà, il faut voir ce que ça implique, tu vois, si ça implique devant 3000 personnes, le DJ change la musique, 200 euros, c'est rien, hein, je veux dire.
0: Et alors là, tu fais, la request a été demandée par le GSM numéro. Voilà, moi je vous mets Mesto et Inc et c'est Freak, à tout de suite.

0: Mesto Inc.
1: Freak.
0: Alors, je vous rappelle qu'on est à l'ère TikTok et donc les morceaux, c'est très court. Celui-ci est court, malgré qu'il soit très bon. Très, très bon. Alors, je voudrais un petit peu... Je vais vous demander de l'aide. Je vais vous demander beaucoup d'aide, à mon avis, ce soir. Déjà, merci d'être avec nous. Merci de nous rejoindre. 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Et c'est toujours Ben Zetten dans Saturday Night Panique. Voilà. En fait, je vais vous parler de la mésaventure d'Esperanza. Esperanza, c'est un festival engagé, engageant, social ouvert, qui en général se déroule à l'abbaye de Fleuref. Ça fait quand même plus de 25 ans qu'ils sont à l'abbaye de Fleuref. C'est un énorme festival quand même. Mais bon, voilà, il se trouve que depuis peu, il y a des changements et Esperanza est entre guillemets en péril parce que malheureusement, le lieu a changé de propriétaire. Non seulement il a changé de propriétaire, mais en plus au niveau de la commune, comme ils n'ont pas voulu déprogrammer un artiste, je dis ils sont engagés, c'est pas pour rien en fait. Et donc en fait ils perdent leur accès à l'abbaye de Fleuref, pas de forêt, hein, de Fleuref. Et donc oui, c'est ça. Et donc en fait ils recherchent un endroit, si possible dans la région namuroise, mais toujours proche entre Luxembourg, Bruxelles. Ils préfèrent quand même Namur. Avec un critère qui est indispensable, il faut que ça soit près d'une gare en fait. C'est bien parce qu'ils pensent aux gens qui ont envie de rentrer, donc c'est génial.

0: le retour du CD. Maintenant, le CD devient presque un objet de collection. Ça, c'est un article que vous pouvez retrouver sur Sigma underscore mag, qui dit que la Gen Z s'approprie ce format parce qu'elle n'a pas connu, elle, quand elle est née, enfin, c'était déjà du Spotify, du consommable online, à foison même. Et en fait, pourquoi en fait, c'est par crainte de voir les morceaux originaux disparaître ou être modifiés. Ou même les jaquettes des pochettes de CD, déjà, c'est quelque chose. C'est le retour au physique, en fait, quelque part. Mm-hmm. Le physique que eux n'ont pas connu, en fait. C'est ça qui est drôle, le paradoxe. Mais du coup, ça fait que les CD deviennent collector, et c'est surtout aussi que les CD sont moins chers que les vinyles. D'où aussi une remontée des ventes aussi des vinyles. Ben oui, vous pouvez relire l'article, il y a vraiment tous les pourcents, je crois que c'est 16% de ventes en plus de CD. Mm-hmm. Et le prix du vinyle est beaucoup trop cher pour eux, mais voilà, le CD est moins cher, et donc il se retourne dans les albums CD. Et ce qu'il y a aussi, c'est qu'en fait, un CD, tu vas l'écouter, et il va s'arrêter. Spotify, ça s'arrête jamais, et tu vas entendre plein de choses que tu vas jamais retenir, quoi. Mm-hmm. Voilà, donc... retour au CD. Retour au CD. Le gaming aussi va revenir au CD. Moi, je vous le dis. je vais chercher ta dernière petite sélection, Isa. Ton dernier morceau, quoi, en fait. C'était quoi ton morceau ?
1: Attends. Stadium X. Tout droit sorti de l'album Astérix et Obélix chez les Romains.
0: Non, non mais tu crois que je t'écoute pas ?
1: Donc Stadium X, et le morceau, il s'appelle Puro, et c'est sur le label Hexagone.

Ah, tu vois, je te disais, c'est vraiment génération TikTok, quoi. Ouais. C'est court, quoi. Hop. Alors. J'ai vu passer sur les réseaux un collectif. Bon, c'est en France, je vous avoue ça à Paris. Mais c'est un collectif de production musicale, en fait, qui est ouvert aux femmes, aux genres et aux personnes de minorité, en fait, pour pouvoir faire de la création musicale, du MAO. Ils font des sessions une fois par mois. Elle s'appelle Daughters Collectif. Voilà, je trouvais ça sympa. Voilà, je vous invite à aller voir. Ça peut toujours être intéressant. Je vous mets un petit morceau. Je vais d'abord mettre les petites interviews. Voilà. Comme vous le savez, il y a une polémique qui enfle dans la ville et dans le monde de la nuit et qui commence à diviser un peu tout le monde. C'est cette histoire de privatisation de l'espace public. Il y a eu un pique-nique sur le toit du Béqui, en fait, et donc il y a Achar, j'espère que je n'ai pas écorché son prénom, chérie, franchement, si c'est le cas, je suis désolée, je le copierai 100 fois.

0: qui s'est permis d'interviewer les gens sur l'événement. Et donc la première question qu'elle posait, c'était: qu'est-ce que vous pensez de la privatisation de l'espace public?
1: Hop. Soutenir la culture, notamment et beaucoup la culture alternative, la culture underground, la culture émergente. Il faut soutenir les artistes belges. Il faut subventionner les événements et justement pour arriver à contrer les événements commerciaux et pour que les artistes puissent vivre et être nombreux à pouvoir vivre de leur métier.
0: Et puis ensuite, elle a rencontré ce jeune homme qui, pour moi, avait un avis assez pertinent, moi, je trouve.
2: Je vais d'abord dire au fait que c'est super important, en fait, de continuer à mettre la culture qui serait accessible à tout le monde, en fait. Parce que le fait de tout privatiser aujourd'hui, je crois que ça crée des grandes inégalités auprès de la population. C'est-à-dire qu'il y a plein de gens qui n'ont plus d'accès à la culture. Donc on va faire en sorte qu'il n'y a que les gens qui ont des moyens, qui travaillent, qui peuvent venir faire la fête. Alors que normalement, la culture, ça doit être ouvert et accessible à tout le monde. Et ça, c'est vraiment super important. Voilà, parce qu'on a, on a tous besoin de culture, on a tous besoin de faire la fête et de décompresser par rapport aux choses. Et donc dans l'amélioration, en fait, je pense qu'il faut vraiment que les gouvernements, qu'ils soient de gauche ou de droite, peu importe, on s'en fiche, puissent continuer à donner des subsides, en tout cas pour soutenir des projets comme le pique-nique électronique, qui est un des seuls projets, je pense, à Bruxelles qui est gratuit, en tout cas qui fait partie des derniers projets gratuits, alors que tous les autres sont payants. Avec des entrées hyper chères pour l'instant. Je pense à d'autres soirées que je ne vais pas citer ici, mais où c'était gratuit au début, mais qui aujourd'hui sont à 10 ou 15 euros à l'entrée. Donc finalement, ça exclut beaucoup de monde, en fait. Des gens qui n'ont peut-être pas les moyens et qui ne peuvent plus venir. Donc il faut continuer à donner des subsides, simplement parce que ça améliore la qualité de vie et le bien-être des gens, en fait. Voilà.
0: Et enfin, sa question suivante, c'était Bruxelles et les open air. Quel avenir ?
3: Alors aujourd'hui, la ville de Bruxelles semble toujours privilégier les open air payants. Et pourtant, après plusieurs années de pique-nique électronique irréprochable, avec toujours plus de popularité, on est obligé de passer par des appels de projets pour obtenir une place dans des open air. Qu'en pensez-vous ?
4: Je pense que l'appropriation de l'espace public par le citoyen est une chose éminemment importante et que le fait de privatiser ou de rendre payant cet accès limite ou privilégie certains profils. Et donc le citoyen y perd parce qu'en fait il y a une sélection à la base, à la source. Et donc la diversité que représente Bruxelles est du coup moins présente. Moi personnellement, chaque fois qu'on a été au pique-nique électronique, ça nous a fait découvrir un endroit à Bruxelles. Bruxelles, c'est un peu comme, pour comparer, pour les Européens, un peu comme Madrid par rapport à Barcelone. C'est une ville qui se découvre. C'est pas une ville bling-bling, c'est pas une ville comme Paris ou Barcelone où tout est à portée de main. C'est une ville qui se découvre, qui se partage, et donc effectivement c'est cette privatisation ou cette commercialisation de la ville, ben en fait c'est un peu à contre-courant de ce que Bruxelles est.
0: Ah, ces belles paroles, c'était vraiment des belles paroles, merci madame. voilà, c'est un peu la vie un peu ici plic-ploc des gens, mais je trouve qu'on généralement la vie est partagée, je trouve, non?
5: Pardon.
0: Allez, petite
6: interview.
0: Chérie, calme-toi. On recommence. Bra Daisy, Kyle Watson et Walker and Royce Losing Focus. Post-up.

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1: Kyle Watson, Walker and Royce, Losing Focus. Je m'auto-censure.
2: Ça, c'est fait.
1: Il faut bien au moins une fois par saison, quoi. Alors, je vais vous faire le petit girly agenda du mois d'octobre. Oh, alors, j'ai un peu épluché le Red Eye Advisor, j'ai un peu regardé Facebook, donc j'ai peut-être pas tout, hein, je le dis tout de suite. Moi, c'est ce qui m'est tombé dessus, mais sauter des yeux. Enfin, de sauter des yeux, ça m'a pas trop fait mal, mais bon, voilà. Le 2 octobre, au Bonnefoy, donc ce vendredi prochain, si je me trompe pas, hein, déjà. Bah oui, déjà octobre, en fait. Waouh, je réalise là maintenant. Soirée Techno Night Club, il y aura Toxi Blue, Insolence, Nememasis. Au Compass Club, c'est Nova toute la nuit. Au Fuse, il y a la soirée Primal Instinct avec Polar Inertia, Luigi Tozzi et Zara. Luigi Tozzi, ça fait pas vraiment fille, hein. Ok. Samedi 3 octobre. Tout ce qui sonnera pas juste, je vais pas le dire. Donc, samedi 3 octobre au Fuse, c'est aussi une soirée Primal Instinct. Donc, il y avait la première partie le vendredi, deuxième partie le samedi. Et là, il y a Camélia, il y a Philippa Pacho, Jennifer Loveless, il y a Farah et il y a Crime. C'est une forte présence féminine internationale pour une techno hypnotique. Le B21, je ne connaissais pas, et ben B21 en fait c'est la maison de la culture à Forêt, et à Ramdam Rave avec Atarax et Sazano, et c'est de la rave industrielle. À Anvers, au Garage, c'est Nova. À Anvers aussi, au Kafka Ouda, c'est une House to Boys où t'as Bisou qui joue. Au C12 à Bruxelles, c'est la Night avec DJ Fuckoff et c'est Elena Lowarts. Le 9 octobre, oh, ça va faire long tout ça. Au C12, Emily Jane. Au B21, c'est une dissidence. Dissidence, là il y a Valma qui joue, Jawaska. En fait, j'ai pas assez bien ressorti le nom de l'event et l'endroit. Au Garage Club à Anvers, là il y aura les Girls Dancing avec Lisa Corver. Au C12, il y a Call of Dirty et vous pourrez retrouver Stella K. Au Compass Club, là c'est à Gand et Namasté, vous trouverez Clara D. Au Fuse, il y aura Fenric et Rihanna Olé. Olé. Le 10 octobre, là, c'est au Bouddha, mais c'est pour une soirée un peu plus micro house, deep techno, et vous pourrez retrouver Vera, mais elle sera pas seule. On verra bien. Au Fuse, voilà, là, je vais arrêter, ça me monte au cerveau. Marie Boustet avec Cinti. Le vendredi 16 au Compass Club, là, il y aura Jane Muss. Le samedi 17 octobre au Fuse, c'est les 24 heures du Fuse, donc il y a une grosse affiche. Mais il y aura surtout Clara D, Tasha, Blacha et Alat, et Jolene Schaeffer. Au C12, il y aura Emily Jane. Et au Compass Club, oh, wow, Stéphane Bonzins, quoi, au Compass Club. Donc, il y a une soirée avec Ento et Stéphane Bonzins. Et pour aussi retrouver Julie's. Je crois que ça se dit comme ça. Le 24 octobre, au Garage Club Anvers, vous pourrez retrouver Disco, ou une soirée tout mini DJ quand même. Au C12, Musée Night Fever. Là, il y aura énormément d'événements dans tout Bruxelles. Allez consulter le site web, allez sur Internet, sur les réseaux, vous trouverez, il y a des informations partout. Musée Night Fever, et vous pourrez retrouver au C12 Vera Moreau. Le 31 octobre, c'est la soirée Halloween. Là, vous pourrez aller au C12 où il y aura toujours Clara D. Enfin, pas toujours, mais bon, Clara D. Au Compass Club, il y aura Jessie Dolls, Mija. Et au Fuse, vous pourrez retrouver MJ. Hop. Bam. Alors, cet après-midi, en fait, il y avait la proteste du pique-nique électronique tenu par Fadi à la place Poulart. Et donc, j'ai été faire une petite interview, en fait. Et je partage avec vous ce petit moment, cette pépite.
3: L'émission Benzeten est là, un petit reportage.
1: J'aime pas ma voix.
3: J'ai le plaisir d'accueillir Fadi.
4: Bonjour, Angela.
3: Bonjour. Aujourd'hui, Fadi, tu protestes.
4: On proteste. On proteste. Manière électronique. C'est une nouvelle manière de protester. Parce que pour nous, c'était difficile d'organiser une marche et de forcer les gens à venir ou dire ouais, il faut venir. Je pense qu'il y a des autres manières de faire. Et là, on a trouvé une possibilité qui nous arrange bien, c'est d'amener avec notre son. Il faut savoir, on va le dire aussi à tout le monde, c'est que les gens pensent que c'est très difficile d'avoir des autorisations pour des manifestations. Mais en fait, c'est super facile. Il suffit de remplir un papier online, enfin un document online où il y a nom, prénom, pourquoi vous faites ça, mais tu peux peut juste dire, par exemple, nous, on a mis, parce qu'on privatise les espaces publics, on nous enlève notre autorisation. Qu'est-ce que vous allez mettre? On va mettre deux tops, un sub, un micro-bar. Quelle heure? On a essayé d'avoir de 14h à 22h, c'est pas passé. C'est le premier jour. Et puis, on nous a dit, mais c'est plus une fête, je crois. Donc, on a essayé de nous envoyer au service des événements. Et on a dit, ben non, parce que là, on veut pas nous donner des autorisations. Et donc, c'était un peu tricky. On a trouvé un petit flou artistique, on va dire.
3: Attends, c'est plus facile d'avoir une autorisation pour faire une protestation que d'organiser un événement.
4: Peut-être maintenant, ils sont passés à 10 jours ouvrables. Mais en gros, ça va. Ils ne peuvent pas en fait refuser une autorisation pour une manifestation. C'est-à-dire que même quelques jours avant, il se passe quelque chose, vous voulez manifester, c'est un droit. Même s'ils ne l'autorisent pas, ils vont être encore OK que ça se passe. Tant qu'il n'y a pas de débordement et tout ça. C'est pour ça que nous, on a visé là ceci, parce qu'on ne veut pas qu'il y ait forcément trop de monde, mais qu'on dit on n'est pas d'accord. Et même si on est 5, 10, 100, c'est OK. Et en fait, ça nous arrange de ne pas être trop, parce que c'est beaucoup de gestion. On est beaucoup. Et là, c'est une manière de marquer. On a la cinquième manifestation, là, pour dire Philippe Close, on n'est pas d'accord avec ce que tu fais, on n'est pas d'accord. Parce que si on ne le fait pas et qu'on le dit juste online, ben c'est.
3: Mais voilà. Justement, quel est le but de cette protestation finalement?
4: Le but, ben, c'est d'attirer le regard, la presse, etc., qui vient de plus en plus aussi, qui nous interroge et qui doit un peu se tourner vers ce que fait Philippe Close, parce qu'il décide de nous enlever des endroits comme ici, à Place Poulard, où on organise des événements dont d'autres lieux depuis 19 ans. L'année prochaine, on va fêter les 20 ans. Et on l'a toujours fait sans aucun souci. On le remet toujours propre. On met assez de toilettes, de conteneurs et tout ça à nos frais et sans un seul euro de la ville de Bruxelles, faut le dire.
3: Alors voilà, j'insiste, c'est pas que Philippe Close, les autorités de la ville de Bruxelles.
4: Philippe Close, au final,
3: qui décide l'an dernier, mais voilà.
4: Son cabinet. Donc, voilà. Je pense qu'il était même pas très au courant de tout ce qui se passait.
3: Ouais, faut être clair, faut être clair.
4: Il y a des gens du coup qui ont des autorisations et qui, par exemple, nous ont contactés pour avoir nos autorisations contre une collaboration financière qu'ils ont appelée, mais c'était pour reprendre notre autorisation. Donc c'était appelons un chat, un chat. On a dit non, et comme on a dit non en 2017 aussi pour racheter notre nom Bitmite Electronique par une grosse multinationale, et donc on est choqué de voir que le bourgmestre de la ville qui est censé protéger les citoyens et la ville, ben pour lui c'est ce qui compte, c'est de faire des gros événements, et qui pense que c'est ça qui amène plus de plus d'avantages pour les commerces autour, etc., alors que c'est tout l'inverse. Quand on ferme un lieu, quand on dit à 7h, à 19h, vous êtes obligé d'être rentré, sinon vous ne pouvez pas rentrer, c'est ce qui s'applique par exemple à ces événements fermés, et in, out, ça veut dire à sortir consommer dehors.
3: Donc c'est ça, c'est bien la privatisation de l'espace public.
4: C'est privatisation, et dire que c'est pour aider les commerçants, non, parce que sinon on laisserait les gens aller et venir, et c'est ce que nous on fait, en ne mettant pas de barrière, et nous on peut dire que, je pense, en voyant nos chiffres, on doit sûrement être à autour de 80-90% de la nourriture et des boissons qui viennent de l'extérieur. Elles sont pas tombées du ciel parce que c'est un prix open air. Elles ont été achetées quelque part. Tu es d'accord ou pas? Parce que je pense qu'en du prix open air, les gens pensent qu'il y a tout du prix qui sort de terre.
3: Oui, justement, prix. Oui, c'est quoi qui est prix dans une open air prix?
4: Ben, c'est l'accès à un espace public, c'est la base, et nous on offre la musique, le DJ, etc. T'as été DJ aussi,
3: tout à fait.
4: On est plein, comme moi, on est des artistes qui font ça, on est des citoyens, des artistes et pas des commerciaux, mais on fait ça proprement depuis des années sans aucun souci.
3: Comment on en est arrivé là finalement?
4: Comment on est arrivé là? Ben, je pense qu'il y a certains politiques qui se sont rendus compte pendant le Covid de la force des open air, et eux nous féliciter, dire merci pour votre travail, on va vous aider maintenant.
3: On récupère.
4: Ben non, on a passé ça à leurs copains qui étaient, voilà, et à dire oui, les clubs ont de plus en plus de galères parce que les gens préfèrent être à l'extérieur, et c'est pas à nous d'en subir les conséquences. Alors qu'ils font une balance entre les deux, on n'a aucun souci. Que les gros événements comme il y a eu là, ce week-end à Place Poulard,
3: ça
4: existe, il n'y a pas de souci, c'est pas notre problème, ça c'est à la ville de gérer, mais qu'elle nous empêche pas après de faire nos événements parce qu'on a refusé l'achat et que voilà, c'est du copinage clairement qu'il y a, on a un email qui le prouve, c'est pas, c'est une impression déjà de beaucoup de gens, mais nous on a en plus un email
3: qui le prouve.
4: Voilà,
3: mais Bruxelles est super grand, tu crois que ça manque d'espace?
4: Mais non, parce que pour moi, ces gens veulent tout avoir, ils veulent avoir la fame d'être ici parce qu'on l'a fait ici, et en fait, par exemple, ces gens qui font ces grands événements pleuraient pour venir jouer chez nous, mais ils jouent de la commerciale comme ce qu'ils ont joué ici, comme ce que Solomon a joué. Quand tu joues pour plus de 10, 15 000 personnes, tu peux pas jouer ce style de musique, par exemple. Les gens sont pas là pour ça, et ils sont pas, un public mainstream qui veut des remixes sur remixes, c'est désolé.
2: Non, on veut
4: par exemple,
2: Philippe Close
4: et Nawal Benamou, ben, les remixes que Philippe, que Solomon a joué, ils sont capables de les jouer eux-mêmes. Jouez-les! Be Solomon! Don't give the public space to Solomon!
1: Allumez le micro.
3: J'ai oublié d'allumer mon micro.
1: Oh, qu'est-ce qui se passe? Qu'est-ce que j'ai fait? Oh, j'ai fait des bêtises. Voilà, donc c'était un petit peu... Donc si vous voulez protester, si vous voulez aider les petits événements, les open air gratuits qui puissent encore avoir lieu, n'hésitez pas à commenter sur les réseaux sociaux, regardez sur les réseaux, faites les pétitions, protestez de votre côté, mais... protester en ordre, calmement, gentiment, proprement, je veux dire par là. Voilà, donc c'est la première de l'émission, de la saison. C'est la première de la saison. Vous êtes toujours sur les ondes de Radio Panique. Je suis en mode fond des neiges. Je crois que je vais aller me mettre derrière les patines avec Isa et que vous allez plus m'entendre jusqu'à ce que je vous dise au revoir tout à l'heure. Vous êtes toujours sur le 105.4 FM. C'est Ben Zeten at Saturday Night Panique. Je vais mettre un petit morceau le temps que nous on finisse de s'installer et de se mettre bien et on vous met bien. Si nous on est bien, vous êtes bien, c'est merveilleux. Je cherchais le morceau et c'était hop hop. Tu sais que je me suis trompée dans les titres tout à l'heure. J'ai inversé. En fait, le dernier morceau que j'ai passé c'était Bradesi et c'était pas Kyle parce que Kyle ils vont passer maintenant. Oh, mon morceau a disparu. Oh, c'est pas possible. Excusez-moi, j'essaye de retrouver ce qu'il faut. Ah, c'est moi qui fais des bêtises. Évidemment, évidemment. Voilà, voilà. Hop, hop. Et comme ça, nous, on installe le matériel. À tout de suite.

Et voilà, c'est le moment, c'est l'instant. Vous êtes toujours sur les ondes de Radio Panique 105.4 FM. C'est la girl émission, c'est Ben Detten. Et c'est parti pour un set musical. On pousse ses meubles, on se met bien. C'est l'heure de donner la tête, de bouger du pet. Vas-y, Isa, c'est parti.

Vous êtes toujours sur les ondes de Radio Panique 105.4 FM. Il est temps que j'aille me coucher. Je retourne derrière les platines avec Isa. Profitez-en, mettez-vous en plein les oreilles.

0: Je me sens quand même mieux derrière les platines que derrière le micro, je dois le dire. Ça va Isa, ça t'a plu?
1: Ouais, ouais,
0: c'était bien amusé.
1: Bien sûr.
0: J'ai chaud. Donc, merci de nous avoir écoutés, merci de nous avoir suivis. C'était donc Benzeten, Saturday Night Panic, It's Benzeten. C'est toujours le quatrième samedi du mois. Isra, tu seras encore avec moi le mois prochain.
1: Oui,
0: on se retrouve le 24 octobre, exactement. Ce sera le quatrième samedi d'octobre. Toujours sur les ondes de Radio Panique 105.4 FM. On lâche le morceau, c'est terminé. Et on vous dit à bientôt. Bonne soirée.